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Nel Radio de Kiluka Parma voix vous dit bonjour. Bonjour, bon réveil matinal. Good morning, nice wake up. Si vous êtes déjà sur pied, que vous nous rejoignez sur les 100.9 FM depuis vos différentes positions, ou encore sous vos couchettes encore, bienvenue à vous. Sur Radio de Kiluka est dans la toute première tranche, un antenne matinale info comme service. Pour ce jour lundi 1er juin 2026, la fête patronale est réservée au prénom Justin. Vous portez ce joli petit prénom Justin. Je viens le jour à vous, les natifs du jour, l'univers qui avait poussé votre premier cri le 1er juin. On vous souhaite bien, je viens le jour d'anniversaire, le signe du mois est Gémeaux. Et jusque-là, nous embrassons 152e jour de cette belle année en cours et il nous en reste 213 pour terminer l'année 2026. Nous sommes dans la 23e semaine. Un Dolanda, je nous dis aujourd'hui, un enfant est le miroir de sa famille. Ce qui veut dire, les attitudes, les valeurs et les comportements des parents se reflètent souvent dans ceux de leurs enfants. Mondialement, nous célébrons la journée des parents aujourd'hui. Bienvenue à vous dans la toute première tranche d'antenne. Et pour cette semaine, pour vous servir, dans la matinale info, Elvire Kentombe, Miss L, accompagnée techniquement de Élisée Miguel Bangakoté. Et au programme, les infos à partir de 6h en langue française par la voix de Parfait Didi Comessé. À 7h du matin en langue nationale Sango. Vous aurez bien de vos petites chroniques. Comme chronique métier, astuce, recyclage, à partir de 8h là-bas. Un jour, une chanson. Bien évidemment, le monde des tout-petits, dans la chronique Parole d'enfant. Bien évidemment, nous allons bien démarrer notre tranche d'antenne, ou encore ce petit bateau matinal info, par le biais de lignes téléphoniques qui sera bien ouverte pour vous, les auditeurs, depuis vos différentes positions, Barabé Africa. Et c'est parti pour la destination de 7h52. Ce sera bien à ce thème-là qu'on se dira bien au revoir. On vous souhaite bien un très beau mois de juin. 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
0: 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Sur Radio Ndekiluka, il est 5h42 minutes. De vos différentes positions, vous souhaite bien un bon réveil matinal. Surtout puisse ce mois de juin puisse être agréable pour tous et à tous. Et à tous aussi, bien sûr. Ligne téléphonique ouverte comme ça, Barabé Africa. On se dit bonjour. On essaie de voir, de checker un peu ce que chacun de nous est en train de faire. Ou encore à commencer à faire pour cette journée, cette nouvelle semaine. Après, ça sera la parole, la chronique parole d'enfant.

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0: As-tu indiqué Lucas? Parole d'enfant.
1: Ma belle parole.
2: Merci.
1: Toi,
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1: 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Au revoir ma belle.
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1: 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Nous en avons fini avec la chronique parole d'enfant. Et là de retour dans notre petit train musical pour nous tenir compagnie pour la destination de 6h, 6h tapante. Ce sera bien ce thème là qu'on va suivre. Le journal en français, tout

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16: Encore bonjour à tous, il est 6h sur Radio Ndekeluka, l'heure du premier journal de ce lundi matin, une présentation de Parfait Didi comme essai. 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
17: Bonjour Elvire Kantombe, bonjour à tous les titres. Dégarpissement des installations anarchiques du marché Petit Voix Bangui, les avis sont mitigés. Si certains saluent cette action, d'autres donnent des avis contraires. Reportage à suivre. Pendant ce temps, les usagers de la route Danzikondo-Ziro Axe Boali déplorent la dégradation très avancée d'une partie de cette voie. Leur plainte dans ce journal. Nous reviendrons également sur la célébration hier de la fête des mères dans la ville de Bangui avec un reportage de Amity Dani. Basketball, les Fauves des moins de 18 ans ont remporté hier leur deuxième match comptant pour les éliminatoires de l'Afro Basket en Guinée équatoriale.
16: À la une, près d'un mois après l'opération de déguerpissement des installations anarchiques au marché Petevo dans le 6e arrondissement de Bangui, les avis divergent sur son objectif.
17: Oui, Elvire, si certains désapprouvent cette mesure, d'autres par contre félicitent le travail accompli. Emmanuel Samboulifis s'est rendu sur place, voici son reportage.
18: La circulation ici au marché est désormais fluide. Les abords de la route, autrefois encombrés par des étals, des kiosques ou des vendeurs ambulants, sont entièrement libérés. Véhicules et piétons circulent aisément. Manuela, vendeuse d'arachides, apprécie cette action.
19: Je suis satisfaite de ce dégarpissement parce que si on ne le faisait pas, nous risquions d'être victimes d'un accident de la circulation.
18: Le dégarpissement des vendeurs et propriétaires de kiosques de téléchargement installés devant l'école Petevo a également fait le bonheur des écoliers. C'est le cas de Tabitha Panisiwa, élève en classe de CE2.
20: Je me réjouis car ces vendeurs mangent du poisson et jettent les feuilles de chikwang dans les salles de classe. Ils suivent souvent la concession. Merci à ceux qui ont accompli ce travail. Cela va nous aider à mieux étudier.
18: Cependant, cette opération est loin de faire l'unanimité. Rivan Guima, couturier au marché Petevo, affirme ne pas avoir été informé au préalable et dénonce un manque de concertation.
21: Ils nous ont chassés, détruit nos installations et produits devant le marché. Nous ne savons pas où aller. On nous dit qu'il est venu construire le marché, mais en réalité, il détruit nos commerces. C'est Diawara, il est chargé de gérer le marché Petevo.
18: Si les déguerpis pointent du doigt un certain Diawara, employé de la société General Trading Company, Teco, qui l'accuse d'être auteur de cette action, la responsable de l'entreprise Sandrine Mandan apporte une autre précision. Elle parle plutôt d'une opération menée conjointement par la mairie et le ministère des Travaux Publics pour libérer la voie publique.
16: Et puis la circulation sur l'axe Danzi-Dokozilo, situé entre PK19 et PK26 sur la route de Boali, devient de plus en plus difficile.
17: En plus de la dégradation avancée d'une partie de la voie, le pont reliant ces localités est aussi abîmé. Cette dégradation entrave le mouvement des engins et des personnes. Reportage de Edouard Ogossi.
22: À première vue, l'état de la route est mauvais. On y trouve des trous presque partout.
0: Les ponts envahis par les eaux empêchent la libre circulation des usagers. Une clôture érigée juste à proximité de cette route entrave aussi l'écoulement de l'eau. Jean-Olivier Domayoukou, conducteur des véhicules, déplore la situation.
1: Nous, les transporteurs, demandons aux autorités de nous soutenir pour la réhabilitation de cette route. C'est grâce à cet axe que les produits vivriers sont acheminés jusqu'à Bangui.
0: Abakouk Kaindia, un habitant du PK19, plaide pour la réparation de cette route.
22: C'est un axe très important. Cette route génère davantage de recettes pour la trésorerie, mais il n'y a personne pour en assurer le suivi. Nous demandons aux autorités d'entendre nos appels et de nous venir en aide. On nous parle de la 7e République, mais sur le terrain, rien de concret n'est visible.
0: Face au délabrement de la route, les jeunes du secteur se sont mobilisés pour colmater une partie. Shadrach Amadi est l'un d'entre eux.
23: Actuellement, après la pluie, le canal est bouché par des immondices. Depuis ce matin, la circulation est très difficile et les accidents impliquant les véhicules et motos se multiplient. C'est pourquoi nous avons décidé d'évacuer ces déchets.
0: André Tounoufio, chef du quartier Kodozilo, s'est dit dépassé par cette situation.
24: Je demande avant tout l'aide du gouvernement. Autrefois, c'était le service des travaux publics qui assurait l'entretien des routes, mais aujourd'hui, je ne sais pas ce qui se passe. Je suis profondément attristé par l'état de ce pont. Lorsqu'il pleut, l'eau envahit toute la zone et les marchandises doivent être transportées à l'aide de pousse-pousse.
0: La route nationale numéro 1 se trouve actuellement dans un état critique. Pourtant, elle constitue un axe essentiel pour les ravitaillements de la ville de Bangui. Au début du mois de mai, un camion rempli de farine s'était renversé sur ces ponts, causant ainsi la perte de plusieurs marchandises.
16: Entre-temps, à Birao, dans la Vakaga, les habitants se disent soulagés après l'aménagement de plusieurs routes dans la ville.
17: Des jeunes recrutés par le projet Ekumba, financé par la Banque mondiale, ont réparé des routes avec des latérites. Notre correspondant Mustapha Roumarik Samba a rencontré quelques usagers.
25: Des piétons, des motocyclistes et des automobilistes circulent librement. C'est le cas par exemple de l'axe reliant la base de la MINUSCA au marché central où nous retrouvons Irénée Kodé, une habitante de Bigao.
26: Avant, il y avait du sable sur la route et la circulation était pénible. Cela était à l'origine des accidents. Grâce à cette réhabilitation avec des latérites, nous remarquons un changement.
25: Fleury Padou, un conducteur de moto-taxi, constate une amélioration.
27: Auparavant, il y avait plusieurs trous sur les voies et on enregistrait régulièrement des pannes sur les amortisseurs de nos motos. Mais nous remercions le gouvernement pour son appui ayant facilité la réhabilitation de ces routes.
25: Même si le maire par intérim de Bigao, Moussa Radjab, apprécie la qualité des travaux, il demande plus d'action.
28: Auparavant, on roulait doucement avec le vélo, mais à présent, même avec la moto, on roule à grande vitesse. Toutefois, nous demandons au projet Epimba de réhabiliter la route au quartier Guérin-Domont, axe Bangui, la route du marché central en allant vers le Soudan et celle entre le quartier Toumou et la localité de Kafraou.
25: Abakar Yacoub, coordonnateur du projet Epimba dans la Vakaga, explique comment les travaux ont été réalisés.
29: Nous savons qu'au niveau des Birao, les routes sont très très fragiles. Nous sommes obligés d'apporter des moellons et des latérites. On est obligé d'aller au niveau de 10 km ou même 15 km pour payer des moellons et payer les transports pour entretenir la ville.
25: Le souhait de la population est désormais la réhabilitation totale de la route Ndéli-Wada-Bigao puisque les commerçants ont des difficultés à importer des marchandises du Soudan, un pays en proie à un conflit. Birao, Mustapha Roumarik Samba, Radio Ndekeluka.
16: L'ancien ministre du Commerce et de l'Industrie indique avoir laissé plusieurs projets et de moyens financiers à son successeur pour la continuité du service de l'État.
17: Thierry Patrick Akoloza l'a dit après la passation de service entre lui et son remplaçant Maxime Balalou jeudi dernier à Bangui. Nous l'écoutons au micro de Emmanuel Sambolifis.
30: J'ai laissé beaucoup de choses au ministre Balalou. D'abord, il y a le projet de la mise en œuvre de la ZELECAF. Nous avons des projets de digitalisation du guichet unique. Nous avons aussi l'extension du guichet unique que nous avons mené. J'ai laissé aussi le projet de la cimenterie. Nous avons aussi beaucoup de projets en cours. Mais aussi, j'ai laissé 6 véhicules neufs au département. Nous avons laissé aussi 47 motos. Mais nous avons aussi laissé les moyens financiers. Sur Fonds CEMAC, je laisse au ministre Balalou 200 et quelques millions. Sur la caisse interne du département, j'ai laissé au ministre Bararou 2 132 000 francs CFA.
17: L'ancien ministre du Commerce Thierry Patrick Akoulouza est notre invité à la fin de ce journal.
16: Autre sujet d'actualité, la fête des mères s'est globalement bien déroulée hier dans plusieurs quartiers de Bangui.
17: Oui, des mamans ont célébré de diverses manières. Amin Tidjani a sillonné quelques rues et avenues. Reportage.
24: Des sourires aux lèvres, des repas partagés en famille et des cadeaux remis avec affection, ce sont autant de gestes qui marquent l'ambiance de cette célébration. Au quartier Ouattara 2, dans le 5e arrondissement, Mathilde Massi, mère de famille, se réjouit des gestes posés par ses enfants.
2: Aujourd'hui, je suis honorée comme une maman. Mes enfants m'ont donné des bières et ils ont préparé une bonne nourriture pour moi et je suis dans la grande joie. Que Dieu les bénisse. En tout cas, merci, merci.
24: Même ambiance dans d'autres secteurs de la capitale où les enfants ont également tenu à marquer cette journée dédiée à celles qui leur ont donné la vie. C'est le cas de Stanis Tekata, l'un d'entre eux.
3: C'était un grand jour mémorable à l'honneur de notre maman qui nous a mis au monde et qui nous a fait vraiment du bien. Et en ce moment mémorable, chaque enfant devait revenir au chevet de leur maman pour lui dire merci.
24: Majou Andrea, qui est sortie avec sa mère, se dit heureuse d'avoir partagé ce moment spécial avec elle.
4: J'ai fêté la fête des mères ensemble avec ma mère, c'est ce qui me rend heureuse. Je lui ai acheté le vin, y compris le poulet. Je voulais juste remercier Dieu de m'avoir donné une mère et de la protéger jusqu'à maintenant. Et je lui souhaite une bonne fête.
24: La fête des mères représente une occasion privilégiée de remercier les mamans pour les sacrifices qu'elles consentent au quotidien. Cette journée placée sous les signes de la reconnaissance permet à de nombreuses mères de vivre des moments de bonheur entourées de leurs enfants.
16: Actualité hors de nos frontières, en Éthiopie, les électeurs sont appelés aux urnes aujourd'hui pour élire leurs députés et leurs cadres régionaux.
17: Oui, après, ces personnalités vont choisir le Premier ministre, la plus haute fonction de l'Égypte. Abiy Ahmed, candidat à sa propre succession, occupe ce poste depuis 8 ans. Cependant, l'opposition dénonce des élections déséquilibrées.
16: Page sport basketball, les Fauves U18 ont joué hier leur deuxième match pour les éliminatoires de l'afro-basket de cette année à Malabo, en Guinée équatoriale.
17: La République centrafricaine a battu le Congo-Brazzaville 72-60. Aujourd'hui, les Fauves affrontent les Panthères du Gabon à 16h. Avant-hier, lors de leur entrée en compétition, ces jeunes Fauves ont remporté leur premier match en battant la Guinée équatoriale 88-86. Il s'agit d'un tournoi qualificatif de la zone 4 à l'afro-basket des U18.

0: activité footballistique. Le point avec notre correspondant Frédéric Wagbinou.
1: Selon l'équipe dirigeante de la Sous-Ligue, le championnat en cours souffre particulièrement de l'insuffisance d'arbitres. Par ailleurs, le paiement des frais d'affiliation par les clubs devient de plus en plus difficile. Faute de financement approprié, cette situation fragilise l'ensemble des activités de la Sous-Ligue. C'est ce qu'explique Guy Wilikwe, président de la Sous-Ligue de Bozo.
2: Nous avons une insuffisance d'arbitres. Ils sont nombreux à être formés, mais peu seulement travaillent réellement. Lorsque le championnat démarre, nous recevons une subvention de la Fédération centrafricaine de football, mais elle reste insuffisante pour nos besoins. Il faut donc que les clubs cotisent. Or, comme les clubs n'ont pas de président, cela nous pose problème.
1: Le championnat féminin est également affecté par ces difficultés. Carole Lambaté, présidente de la commission du football féminin, apporte des éclaircissements.
3: On a joué contre l'équipe de Bosimtele pour que Bozoum et Bosimtele doivent se développer ensemble. Mais arrivé à certains moments, il n'y a pas d'appui, il n'y a pas de président sur l'équipe, ça démotive les filles. Et présentement, moi, avec mes bureaux, on a fait une réunion. Les équipes sont d'accord. Si Dieu le veut, dans le mois de juin, là, nous allons commencer encore.
1: En ce qui concerne le classement provisoire de la Sous-Ligue de Bozoum, Santé Foot domine avec 20 points. Il est suivi par la Jeunesse Sportive de Bozoum, GSB, avec 18 points. Puis Lyon de Luampendé, 11 points. Asor arrive en 4e position avec 8 points. Les Anges de Fatima occupent la 5e place avec 7 points, tandis que Tempête ferme la manche avec 6 points. Bozoum, Frédéric Wagbinou, Radio Ndekeluka.
4: Puis à l'international, pour finir, plusieurs matchs amicaux ont été disputés hier pour la préparation de la prochaine Coupe du Monde.
0: Oui, le Sénégal s'est incliné devant les États-Unis 3-2 malgré un doublé de Sadio Mané. Le Brésil a écrasé l'équipe du Panama 6-2 plutôt. La Coupe du Monde se déroule du 11 juin au 19 juillet prochain aux États-Unis, au Canada et au Mexique. Fin de ce journal. Merci de l'avoir suivi.
4: Merci à vous, parfait Teddy Comessé. Élisée Miguel Bang à côté de la partie technique. Nous préparons maintenant pour l'invité du jour.
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4: Comme vous venez de le suivre dans le journal, l'invité de la rédaction de ce lundi est l'ancien ministre du Commerce et de l'Industrie, Thierry Patrick Akoloza, au micro d'Emmanuel Saint-Bolifis. Il revient sur son bilan à la tête de ce département et les projets en cours.
8: Monsieur Thierry Patrick Akoloza, bonjour.
9: Bonjour.
8: La passation de service entre vous et votre remplaçant Maxime Balalou a eu lieu jeudi dernier. Mais dans quel état d'esprit quittez-vous le ministère du Commerce, de regret ou de satisfaction?
9: Je voudrais d'abord, avant de répondre à votre question, remercier le bon Dieu et remercier le président de la République, Faustin Akon Touadéra, en me nommant en janvier 2024 comme ministre du Commerce et de l'Industrie. 2 ans et 5 mois aujourd'hui, je quitte ce département. Ce n'est pas avec regret. Mais je quitte ce département avec beaucoup de satisfaction. Ensemble avec les collaborateurs, les techniciens du département, nous avons fait bouger les lignes. Je sors, je dirais tête haute, je sors avec toute la fierté et avec un sentiment d'un travail bien accompli.
8: Après 2 ans et 5 mois à la tête du département du commerce et de l'industrie, quel bilan faites-vous déjà de votre gouvernance?
9: Oh, je pense qu'il y a beaucoup à dire en rapport avec la question que vous avez posée. Lorsque je prenais la reine de ce département était, je dirais, presque en déliquescence. Alors, je me suis employé à ramener la discipline. Je me suis employé à redonner confiance en ces filles et fils du pays au sein de ce département, mais aussi en tissant un lien de partenariat avec tous les opérateurs économiques. J'ai mis en place de la discipline, j'ai mis en place de la rigueur administrative, mais de la rigueur financière. Quand je prenais fonction le 8 janvier 2000,

0: 24, le parc automobile était zéro. Il n'y avait aucun rang dans la caisse du département. Nous avons organisé plusieurs ateliers de formation, de sensibilisation, que ce soit au plan national et au plan international et au plan régional. Aussi, j'ai organisé plusieurs réunions avec les opérateurs pour leur expliquer les textes qui gouvernent le fonctionnement du commerce et de l'industrie. J'ai même organisé des formations à l'endroit de ces partenaires. J'avais mis en place une stratégie de la maîtrise des prix des produits de première nécessité. Nous avons mis en place la stratégie de la surveillance du marché de l'approvisionnement. Depuis 2 ans et 5 mois, il n'y a pas eu pénurie d'un quelconque produit. 2 ans et 5 mois, il n'y a pas eu augmentation excessive des produits. Nous avons lutté contre les produits impropres à la consommation pour protéger la population. Beaucoup de réformes ont vu le jour, comme la protection de la vente de pain. Dans les boulangeries, nous avons exigé que le pain soit fabriqué dans des conditions hygiéniques. Nous avons dernièrement demandé aux opérateurs de mettre de la plaque lumineuse devant leur boutique, leur maison de commerce. Et vous voyez, dans la ville, ça commence à donner une belle visibilité à notre cité. En tout cas, la liste est longue. Et tous les Centrafricains et les Centrafricaines ont quand même, pendant ces 2 ans et demi, constaté et remarqué que le ministère du Commerce et de l'Industrie a fait un pas de géant. Mais beaucoup reste à faire.
1: Qu'avez-vous fait concrètement pour le développement du commerce et de l'industrie en ce qui concerne le commerce intérieur et extérieur?
0: Vous savez, pour que le commerce puisse avancer dans notre pays, il ne faut pas oublier un autre secteur, c'est l'industrie. Parce que nous n'avons pas des usines. Nous n'avons pas des maisons de fabrication de certains produits. Tous nos produits viennent de l'extérieur. Et le combat que nous avons mené, d'abord, en ce qui concerne l'importation, c'est d'attirer les investisseurs dans le cadre de l'amélioration du climat des affaires. À travers le guichet unique, quand je prenais fonction, il y avait seulement un seul guichet à Bangui. Nous avons ouvert à Bambari, nous avons ouvert à Berberati. Aujourd'hui, les travaux de Boire avancent parce que nous voulons rapprocher l'administration commerciale auprès des opérateurs économiques. Aussi, nous avons effectué plusieurs missions à l'extérieur du pays pour aller rencontrer des partenaires, pour aider nos opérateurs économiques parce qu'il y a un problème d'accès au financement. L'État n'a pas de moyens suffisants pour aider nos opérateurs. Il faudrait tendre la main à ces partenaires-là. C'est pour cela que nous avons signé certaines conventions, par exemple avec Oumu Group, qui est un groupe sénégalais, parce que j'étais invité là-bas, j'ai fait une présentation sur les opportunités d'affaires européennes sud-africaines, ça a attiré les investisseurs, et nous avons lancé la réhabilitation de l'usine de fabrication de ciment. Tout ça, c'est des diplomaties commerciales que nous avons menées avec la bénédiction du président de la République et du Premier ministre. Aujourd'hui, les choses commencent à prendre pied, mais je pense qu'en 2 ans et demi, nous ne pouvons pas tout faire.
1: Vous avez réussi à stabiliser le prix du ciment, à faire incinérer de nombreux produits avariés ou périmés et à réorganiser la filière des vendeurs de pain. Malgré tout, n'êtes-vous pas habité par un sentiment d'inachevé en ce moment?
0: Bon, c'est vrai, quand vous êtes nommé ministre, vous avez une mission. Cette mission peut prendre fin 6 mois, 1 an, 2 ans, 5 ans, tout dépend de la volonté de celui qui vous a nommé. Après 2 ans et demi, comme je vous l'ai dit tout à l'heure, avec mes collaborateurs, nous avons fait des pas. Mais beaucoup reste à faire. Et je l'ai dit à mon prédécesseur, le ministre Balalou, que le défi qui reste à faire, il va prendre ça à bras le corps pour continuer. C'est la continuité de l'État. Notre pays a connu des moments très difficiles. Et surtout que ce secteur du commerce et de l'industrie est tombé très bas. Nous avons fait des efforts pour le relever. Il faut du temps. Mais le temps, ce n'est pas la personne du ministre Akolosa. Aujourd'hui, je suis parti et notre fils du pays est venu. Il va continuer l'œuvre de la reconstruction de notre pays à travers le secteur du commerce et de l'industrie.
1: Alors, vous passez désormais la main à votre successeur, Maxime Balalou. Mais quel héritage lui laissez-vous pour la suite des chantiers dans ce domaine?
0: J'ai laissé beaucoup de choses au ministre Balalou. D'abord, beaucoup de projets en cours. Il y a le projet de la mise en œuvre de la ZELECAF. Nous avons le projet de la création de la zone économique spéciale de Boali, site pilote. Nous avons pris langue depuis 2 ans avec nos partenaires. La Banque mondiale a marqué son accord pour le financement de l'étude de faisabilité. Nous avons des projets de digitalisation du guichet unique avec la Banque mondiale à travers le projet iCompete. Nous avons aussi l'extension du guichet unique que nous avons mené. Il reste Boire, mais dans d'autres régions aussi. Mais aussi, pour permettre à ce département de fonctionner, dans le cadre des projets que nous avons mis en place, j'ai laissé 6 véhicules neufs au département. que le ministre Balo a hérité, 6 véhicules neufs achetés sur le fonds CEMAC. Nous avons laissé aussi au ministre Balo 47 motos que nous avons mis à disposition, que ce soit à l'intérieur du pays, que ce soit au niveau de Bangui. Ces motos-là, pour permettre à ce que nos collaborateurs puissent avoir les moyens de venir au travail à l'heure, mais nous avons aussi laissé les moyens financiers. Sur fonds CEMAC, je laisse au ministre Balo 200 et quelques millions, ce que je n'avais pas reçu quand je prenais ma fonction. Sur la caisse interne du département, j'ai laissé au ministre Bararou 2 132 000 francs CFA. Voilà ces héritages. Non seulement les moyens roulants, non seulement les moyens financiers, mais j'ai laissé des dossiers mais très importants. J'ai laissé aussi le projet de la cimenterie, mais aussi j'avais fait inscrire dans la loi de finances une ligne pour la construction d'un bâtiment annexe du ministère du Commerce et de l'Industrie. Mais j'avais demandé à iCompete que pour lancer le secteur de la normalisation, il nous faut des moyens. Non seulement moyens financiers, mais des moyens roulants. Nous avons acquis 2 véhicules. Je l'ai dit lors de la passation au ministre Balalou. C'est aussi des héritages que je vais lui laisser. Les véhicules sont achetés, les véhicules sont déjà arrivés. Il laissait que les procédures douanières pour remettre ces véhicules. Donc voilà l'héritage que j'ai laissé à mon frère, le ministre Balalou.
1: Monsieur Thierry Patrick Akolosa, merci.
0: Je vous remercie.
2: Et voilà, c'était bien là l'invité du jour dans notre journal, la partie française sur Radio Ndiki Luka de ce lundi. Monsieur Thierry Patrick Akolosa, au micro d'Emmanuel Sambolifis, qui revenait sur son bilan à la tête de ce département et les projets en cours. 6h23 sur Radio Ndiki Luka, fidèle connecté de 100.9 FM. Nous repartons maintenant pour de la musique, juste un petit moment, et après, le reste du programme s'en suivra.
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qui Luca. On refait le monde. Si c'est maintenant que vous nous rejoignez sur Radio Ndiki Luka pour notre chronique métier, il y a des métiers qu'on voit partout et qu'on ne regarde jamais. Parmi eux, celui de ceux qui font la lessive. Pas dans les grandes machines automatiques des hôtels, non, je parle de celles ou ceux qu'on croise au bord des rivières, dans les quartiers, près des bassines en plastique, les mains plongées dans l'eau savonneuse du matin jusqu'au soir, qui sillonnent nos quartiers même. Ce sont des femmes souvent, parfois des hommes. Ils frottent, ils rincent, ils essorent et étendent. Et pendant que le linge sèche, eux, ils continuent, sans pause, sans protection, sans reconnaissance. Leur travail, c'est la propriété des autres. Leur fatigue, c'est ce que personne ne voit. On pense que laver les habits, c'est simple, mais essayez donc de frotter une pile de vêtements à la main, sous le soleil, avec de l'eau froide pendant des heures. Essayez de porter de seaux pleins, de respirer la lessive toute la journée, de garder le sourire quand les clients discutent même le prix comme si votre effort ne valait rien. Et pourtant, ces laveurs ou laveuses sont indispensables. Ils permettent à des familles entières de garder une dignité, une présentation, une hygiène. Ils sont le premier maillon d'une chaîne que tout le monde utilise, mais que personne ne remercie. Ce métier, c'est aussi une école de courage, une école de patience, une école de survie. Beaucoup d'entre eux n'ont pas choisi cette voie par passion, mais parce que la vie ne leur a pas laissé beaucoup d'options. Et malgré tout, ils travaillent avec une rigueur et une fierté qui forcent le respect. Alors, la prochaine fois que vous récupérez votre linge propre, repassé, plié, pensez à ces mains qui ont travaillé pour vous. Ces mains qui trempent, qui frottent, qui essorent. Ces mains qui méritent qu'on les considère. Parce que derrière chaque chemise blanche, il y a une histoire. Et derrière chaque histoire, il y a un être humain qui mérite qu'on le voit. Ne négligeons personne, car chaque être humain a son importance dans ce bas monde. Je vous dis à bientôt pour un autre numéro de Chronique Métier.

0: Voilà, après la chronique métier, il est temps maintenant de vous donner les prévisions, voilà, météorologiques aujourd'hui, les infos du ciel. Nous partons bien pour Ndélé, dans la Bamingué-Bangoran, en République centrafricaine. Aujourd'hui à Ndélé, le temps deviendra plus incertain en cours de la journée, c'est-à-dire les températures seront compromises entre 24 et 37 degrés au cours de la journée. Elles sont caniculaires l'après-midi. La fiabilité de la situation est très bonne aussi. Ce matin, 24 degrés, 25 degrés, pardon, ressenti 25, voilà, ça veut dire qu'il fait beau temps aujourd'hui, depuis un délai ce matin, aucun risque de pluie cet après-midi, ce sera bien 37 degrés, le risque de pluie élevé à 35%, jusqu'au soir à 27 et 25, aucun risque de pluie, si vous suivez Radio Ndékiluka, un délai dans les secteurs de Koundi, Bangabili, Idongo. Vous avez, voilà, votre info du ciel ce matin. Vous savez quoi faire. Partons maintenant pour Berberati, dans la Mambéré Kadi, allez-je dire. À Berberati, attention, les visibilités réduites au début de la journée. Les températures varieront entre 22 et 32 degrés. Elles seront très chaudes l'après-midi. C'est-à-dire ce matin, depuis 3h du matin jusqu'à ce terme, 22 degrés, aucun risque de pluie jusque dans l'après-midi. 32 degrés, aucun risque de pluie toujours jusqu'au soir. 22 degrés avec les risques de pluie élevés à 20%. Voilà, vous êtes situé, si vous vous trouvez à Berberati ou à Ndélé, vous êtes situé sur les infos du ciel sur Radio Ndékiluka. Merci pour votre fidélité d'écoute. Nous partons maintenant pour d'autres business.
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0: Pour servir, pour tenir compagnie et vous égayer. 6h31 sur Radio Ndékiluka. Notre petit train musical avec Ozaguin et Daphné Sion Antidote. On est bien parti. Dans la destination de 6h33 à ce thème, on va bien suivre le magazine Histoire avec Emmanuel Sambolifis.

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0: Ce
1: matin, j'ai pas encore pris le café. Tu ne veux pas le café avec
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1: le lait.
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1: Hein? Mais où est-ce que je vais prendre le café?
0: Mais sous les hangars.
1: Mais d'accord. Mais Kikinou.
0: Papa.
1: Hé, hey, bobo café, les spaghetti, tu m'amènes ça.
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3: Bonjour, ça va?
1: Oui, mais je suis là-bas sur mon hangar, je vous écoute loin là-bas.
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1: c'est une relation entre parents et enfants.
0: Voilà.
1: Vous savez, à chaque fois, il y a un mouligui, il doit être tout il y a du conseil. On les transmet des bonnes choses. Il faut apprendre à l'enfant.
0: C'est comme ça,
1: on est des amis. On doit partager les choses ensemble. On leur donne des conseils, des bonnes orientations. Parce qu'on n'est pas appelé à rester éternellement.
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3: 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Vous en avez compris.
1: Merci, je vais te maman pour des chigas.
5: Voilà, un grand merci à Mama Kosi et ses notables. Le retour du village Linga qui nous interpellait sur les relations entre les parents et les enfants pour cette journée qui est bien célébrée aujourd'hui à l'endroit des parents. Et il est également incroyable que nous vous donnons, voilà, quelques durant les événements qui ont marqué cette date, 1er juin, la journée mondiale des parents qui est célébrée chaque année le 1er juin, pour instaurer l'Assemblée générale des Nations Unies, instaurée par l'Assemblée générale des Nations Unies en 2012. Cette journée vise à honorer l'engagement de tous les parents à travers le monde, souligner le rôle fondamental des parents dans la protection, le développement et l'épanouissement des enfants. Promouvoir également la responsabilité parentale et l'importance d'un environnement familial sain et sécurisé. Et voilà, si vous êtes toujours sur les 100.9 FM, Radio Ndiki Luka, un grand merci pour votre choix. Là, maintenant, nous allons partir pour notre chronique Un jour, une chanson.

0: Oui, bonjour à tous les auditeurs de Radio Ndekeluka. Je suis Ramabel Sagboko. Aujourd'hui, je demanderai à tous les auditeurs de Radio Ndekeluka d'écouter la chanson de Nino, 33e. Cette chanson parle beaucoup de ce que moi j'ai vécu, même si ça parle de ce que lui il a vécu, mais ça parle aussi de ce que moi j'ai vécu, de ce que tous les adolescents ont vécu dans leur adolescence et tout. En fait, le passage qui m'a beaucoup ému, juste le dire en une phrase, c'est le passage où il a dit à sa maman de prendre soin d'elle et que lui il prendra soin d'elle aussi et qu'il prendra soin de la famille aussi. C'est le passage qui m'a un peu retenu dans la chanson, même si je ne pouvais pas apporter le temps en entier. Merci.
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2: Voilà la chronique Un jour, une chanson, mais bien un terme à la première partie, voilà, de cette tranche d'antenne matinale info sur Radio Nekeloka. Là, actuellement, nous préparons pour aller suivre le journal en langue nationale à Sango. À Onzitonga, voilà. 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
1: Christian Noël Ngualesso et qui est dans la Singila.
0: Mesdames et Mouna la Singila, merci.
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0: très beau titre aussi par Mimi Runaway, mais voilà, sur Radio Ndékélo, qui est à la loupe. Le thème. Maintenant, retrouvons Jean-Pierre Rousseau pour la chronique Le Bon Mot.
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3: La fête des mères. Fête, nom féminin, du latin festa dies, jour de fête. Solennité religieuse ou civile en commémoration d'un fait important. Ensemble de réjouissances organisées par une collectivité ou un particulier. Jour de la fête du saint dont on porte le nom. Mère, nom féminin, du latin mater. Femme qui a mis au monde ou qui a adopté un ou plusieurs enfants. Femme qui joue le rôle d'une mère. En droit, femme ayant autorité reconnue pour élever un des enfants au sein de la cellule familiale, qu'elle les ait ou non engendrés. Supérieure d'un couvent. L'idée d'honorer les mères existe depuis l'Antiquité. La fête moderne des mères s'est développée au XXe siècle dans plusieurs pays. Cette fête permet de reconnaître le rôle essentiel des mères dans la famille et la société, renforcer les liens familiaux, exprimer sa reconnaissance pour les sacrifices et les soins apportés aux enfants. C'est l'occasion pour les enfants d'exprimer leur affection, leur gratitude et leur respect envers leur mère. La fête des mères. 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Fête. 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

Bibara, Awa Mango, Drazon de Keluka, Eritimbi, Saboko, Ramabel, Yasson Bibundana, Awa Mango, Dapanon de Keluka, Titalama, avec Nino, Titronia, qui est 33e. Ouais, mais bien sûr, la pique avec Timing, comme on a fait un autre, avec Sincère Ming. Dès que ton passage sur le terrain, Mathilo, à ta tenue, le Mouchouin, Timamatilo, et que le Mouchouin, Tia Famille, parce que là, le qui relève Tia Famille,

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0: 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Il est 8h sur cette radio. Nous vous invitons à suivre le résumé d'actualité, une présentation de Parfait et du Commissaire.
1: Bonjour Ghislaine, bonjour à tous. Près d'un mois après le déguerpissement des installations anarchiques au marché Petitvaux dans le 6e arrondissement de Bangui, les avis divergent sur son objectif. Si certains désapprouvent cette opération, d'autres par contre félicitent le travail accompli. Emmanuel Samboulifis s'est rendu sur place, voici son reportage.
2: La circulation ici au marché est désormais fluide. Les abords de la route, autrefois encombrés par des étals, des kiosques ou des vendeurs ambulants sont entièrement libérés. Véhicules et piétons circulent aisément. Manuela, vendeuse d'arachides, apprécie cette action.
3: Je suis satisfaite de ce déguerpissement parce que si on ne le faisait pas, nous risquions d'être victimes d'un accident de la circulation.
2: Le déguerpissement des vendeurs et propriétaires de kiosques de téléchargement installés devant l'école Petitvaux a également fait le bonheur des écoliers. C'est le cas de Tabitha Panisiwa, élève en classe de CE2.
4: Je me réjouis car ces vendeurs mangent du poisson et jettent les feuilles de chikwang dans les salles de classe. Ils suivent souvent la concession. Merci à ceux qui ont accompli ce travail. Cela va nous aider à mieux étudier.
2: Cependant, cette opération est loin de faire l'unanimité. Privan Guima, couturier au marché Petitvaux, affirme ne pas avoir été informé au préalable et dénonce un manque de concertation.
5: Ils nous ont chassés, détruit nos installations et creusés devant le marché. Nous ne savons pas où aller. On nous dit qu'il est venu construire le marché, mais en réalité, il détruit nos commerces. C'est Diawara, il est chargé de gérer le marché Petitvaux.
2: Si les déguerpis pointent du doigt un certain Diawara, employé de la société General Trading Company, Teco, qui l'accuse d'être auteur de cette action, la responsable de l'entreprise Sandrine Mandan apporte une autre précision. Elle parle plutôt d'une opération menée conjointement par la mairie et le ministère des Travaux publics pour libérer la voie publique.
1: Autre sujet d'actualité, la fête des mères s'est globalement bien déroulée hier dans plusieurs quartiers de Bangui. Les mamans ont célébré de diverses manières. Reportage d'Amit Tidiani.
6: Sourire aux lèvres, des repas partagés en famille et des cadeaux remis avec affection, ce sont autant de gestes qui marquent l'ambiance de cette célébration. Au quartier Ouattara 2 dans le 5e arrondissement, Mathilde Massi, mère de famille, se réjouit des gestes posés par ses enfants.
7: Aujourd'hui, je suis honorée comme une maman. Mes enfants m'ont donné des bières et ils ont préparé une bonne nourriture pour moi et je suis dans la grande joie. Que Dieu les bénisse. En tout cas, merci.
6: Même ambiance dans d'autres secteurs de la capitale où les enfants ont également tenu à marquer cette journée dédiée à celles qui leur ont donné la vie. C'est le cas de Stanis Tekata, l'un d'entre eux.
8: C'était un grand jour mémorable à l'honneur de notre maman qui nous a mis au monde et qui nous a fait vraiment du bien. Et en ce moment mémorable, chaque enfant devait revenir au chevet de leur maman pour leur dire merci.
6: Majou Andrea, qui est sortie avec sa mère, se dit heureuse d'avoir partagé ce moment spécial avec elle.
9: J'ai fêté la fête des mères ensemble avec ma mère, c'est ce qui me rend heureuse. Je lui ai acheté le vin, y compris le poulet. Je voulais juste remercier Dieu de m'avoir donné une mère et de la protéger jusqu'à maintenant. Et je lui souhaite une bonne fête.
6: La fête des mères représente une occasion privilégiée de remercier les mamans pour les sacrifices qu'elles consentent au quotidien. Cette journée placée sous les signes de la reconnaissance permet à de nombreuses mères de vivre des moments de bonheur entourées de leurs enfants.
1: Merci à vous, Ami Tidiani. L'ancien ministre du Commerce et de l'Industrie indique avoir laissé plusieurs projets et de moyens à son successeur pour la continuité du service de l'État. Thierry Patrick Akolosa l'a dit après la passation de service entre lui et son remplaçant Maxime Balalou jeudi dernier à Bangui. Nous l'écoutons au micro de Emmanuel Samolifis.
10: J'ai laissé beaucoup de choses au ministre Balalou. D'abord, il y a le projet de la mise en œuvre de la Zélecap. Nous avons des projets de digitalisation du guichet unique. Nous avons aussi l'extension du guichet unique que nous avons mené. J'ai laissé aussi le projet de la cimenterie. Nous avons aussi beaucoup de projets en cours. Mais aussi, j'ai laissé 6 véhicules neufs au département. Nous avons laissé aussi 47 motos. Mais nous avons aussi laissé les moyens financiers. Sur Fonds CEMAC, je laisse au ministre Balalou 200 et quelques millions. sur la caisse interne du département, j'ai laissé au ministre Baralou 2 132 000 francs CFA.
1: Sport, les Fauves U18 ont joué hier leur deuxième match pour les éliminatoires de l'Afro-Basket de cette année à Malabo en Guinée équatoriale. La République centrafricaine a battu le Congo Brazzaville 72 à 60. Aujourd'hui, les Fauves affrontent les Panthères du Gabon à 16h. Avant-hier, lors de leur entrée en compétition, ces jeunes Fauves ont remporté leur premier match en battant la Guinée équatoriale 88 à 86. Il s'agit d'un tournoi qualificatif de la zone 4 à l'Afro-Basket des moins de 18 ans. Fin de ce résumé, la version Sango, c'est maintenant. 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
1: Auditeurs des 100.9 FM, des www.radio-kiruka.org, certains se sentent mieux, d'autres non. Bon, voilà, ça arrive et c'est comme ça. Nous vous souhaitons une très belle journée. Mais écoutez d'abord le premier passage des exécutifs communiqués en français sango, comme nous l'avons annoncé tout à l'heure. L'Académie d'action sociale et entrepreneuriale à 15 a le grand plaisir d'informer son aimable public de l'ouverture des inscriptions pour la formation pratique en santé déclinée en assistant de santé et en assistant accoucheur dispensé par des médecins professionnels. Cette formation se déroule en deux phases, une phase théorique et une phase pratique, et un stage dans les centres de santé et les hôpitaux de la place sont privilégiés. Côté de la santé, ACAS propose aussi d'autres formations pratiques suivantes. Formation en informatique bureautique, segmentée en Word, Excel, PowerPoint, niveau 1, formation entrepreneuriat, création d'entreprise, business plan, si tu désires créer ta propre entreprise et devenir entrepreneur, ou si tu désires monter un projet et financer par les banques et les partenaires. Couture mixte, avec l'apprentissage des nouvelles modes de vêtements hommes, femmes et enfants, hôtellerie, tourisme, cuisine, pâtisserie, technique de bar, restaurant, décoration, élevage de poulets de chair, de poulet de chair, poules pondeuses, poulets locaux, porcherie améliorée, intelligence artificielle. Il y a de formation dans ce cadre pour ceux ou celles qui désirent maximiser leur travail dans tout domaine. Logistique et transport, transit douane pour ceux ou celles qui désirent devenir logisticien ou logisticienne. Comptabilité générale, comptabilité des sociétés associées au logiciel SAGE. Mécanique auto, électricité, froid et climatisation, électricité, bâtiment et auto-école. Génie civil, bâtiment et travaux publics, montage du dossier d'appel d'offres. Alphabétisation, niveau 1, 2 et 3. À la fin de cette formation, une attestation signée par le ministère des Petites et Moyennes Entreprises est délivrée à chaque participant pour la facilité de recherche de financement auprès des partenaires et soutenir dans la recherche d'emploi. Les inscriptions sont ouvertes à tout le monde et se déroulent actuellement à ACAS, situé à Mirondela, juste après le lycée de Miskine, situé sur l'avenue des Martyrs, de 7h à 17h. Au contact, appelez le numéro 72 49 38 27 75 09 48 20. 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

0: 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Merci beaucoup pour parler pour ce titre sur les champs en FFM Radio Ndekeleka. Place maintenant à Edgar Kentombi qui est revenu pour la chronique astuce recyclage, d'abord en français puis en sango, bien avant la suite des programmes.
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2: Bienvenue dans notre chronique astuce recyclage. Aujourd'hui, on va parler d'une idée simple, presque évidente, mais qui peut vraiment transformer votre quotidien. Vous avez sûrement quelque part dans un coin du garage ou du balcon un vieux bidon en plastique, celui qui a contenu de l'eau, du savon ou même du carburant, bien nettoyé évidemment. Et si je vous disais qu'il peut devenir un tabouret ? Oui, un tabouret, solide, pratique et étonnamment confortable. Alors, l'astuce est d'une simplicité presque enfantine. On commence par remplir le bidon du sable. Pourquoi du sable? Parce qu'il apporte du poids, de la stabilité et qu'il évite que le tabouret ne bascule au moindre mouvement. Une fois bien rempli, on ferme le bidon, on vérifie qu'il est bien émertique et déjà on a une base robuste. Ensuite, la touche qui change tout, le coussin. Un petit coussin rond, carré, selon la forme de votre préférence, récupéré ou fait maison, qu'on fixe sur le dessus avec une sangle, un ruban ou même un morceau de tissu tendu. Et là, le bidon se transforme en assise douce, accueillante, parfaite pour une pause café, un coin lecture ou même un tabouret d'appoint pour les invités. Ce qui est beau dans cette astuce, c'est qu'elle ne demande presque rien, un objet qu'on allait jeter, un peu de sable, un coussin, et voilà, un meuble unique, écologique et surtout très personnel. On peut même le customiser, c'est-à-dire peindre, sticker ou encore avec des tissus colorés, selon votre création, votre style. Et puis, il y a ce petit plaisir discret, celui de détourner un objet, de lui offrir une seconde vie, dans un monde où tout va vite, où tout s'achète et se remplace. Fabriquer quelque chose avec ses mains, c'est comme reprendre un peu de contrôle. C'est doux, c'est simple et ça fait du bien. La prochaine fois que vous croisez un vieux bidon, ne le voyez plus comme un déchet, voyez-le comme un futur tabouret. Un petit geste pour la planète, un grand sourire pour vous. Restez toujours à l'écoute sur Radio Ndekeleka pour d'autres astuces recyclage.
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1: Je suis votre libérateur.
0: Longue, longue.
1: Pour vous.
0: Aïe, Africa.
1: Car je l'ai gagné l'Afrique.
0: L'Afrique souffre.
1: Tous ces problèmes. Je me dématé, Afrique.
0: Souffre beaucoup de choses.

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0: Eh bien, chers auditeurs internautes, il est 9h sur Radio Niki Local, le premier flash info de ce matin avec Parfait et du Comissé. Rebonjour Teddy.
2: Rebonjour Bertie. Bonjour à tous. Près d'un mois après le déguerpissement des commerçants ambulants au marché Pétez-vous dans le 6e arrondissement de Bangui, les avis divergent sur son objectif. Si certains désapprouvent cette opération, d'autres par contre félicitent le travail accompli. Les abords de la route, autrefois encombrés par des étals, des kiosques ou des vendeurs ambulants, sont entièrement libérés selon le constat de Radio Niki Local. Entre-temps, la circulation sur l'axe d'Anzi Kodozilo, situé entre PK19 et PK26 sur la route de Boali, devient de plus en plus difficile. En plus de la dégradation avancée d'une partie de la voie, le pont reliant ces localités est aussi abîmé. Le pont envahi par les eaux empêche la libre circulation des usagers. Cette situation entrave également le mouvement des engins. Actualité hors de nos frontières en Éthiopie, les électeurs sont appelés aux urnes aujourd'hui pour élire leurs députés et leurs cadres régionaux. Ces personnalités vont ensuite choisir le Premier ministre, la plus haute fonction du pays. Abiy Ahmed, le candidat à sa propre succession, occupe ce poste depuis 8 ans. Cependant, l'opposition dénonce des élections déséquilibrées. Sport, les Fauves U18 ont joué hier leur deuxième match pour les éliminatoires de la FEBASKET de cette année à Malabo, en Guinée équatoriale. La RC a battu le Congo-Brazzaville 72-60. Aujourd'hui, les Fauves affrontent les Panthères du Gabon à 16h. Avant-hier, lors de leur premier match, les Fauves ont remporté en battant la Guinée équatoriale 88-86. 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
1: 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Inondation à chaque fois, inondation à chaque fois, il y a toujours, on va s'en à phase ou jusqu'à Mlenga, ou même jusqu'à même à niveau du Zawagi, les lignes n'ont pas pour passer à la nature, l'angoisse à Pikada, à Fabé Mlengeda, bizarre à la Bangika. Donc, les centrafricains, à quoi nous conscience dans ça, l'état centrafricain, il faut le mettre en discussion, le Ziba, voilà, canalisation. Ah, il faut quoi être promis canalisation? Ah, inondation, il faut être canalisation. Bon, à la moins, ça le cas, tout qu'on a été à doux, on a été à une bon, canalisation, à boucher.
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2: 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Parce que nous, quartier, nous avons briqué, nous avons charbon, à quelque chose, ça qui est protégé, dans la histoire, il faut quoi dans cette chose? À ça, c'est pour porter du gaz, il y a des mains. Mais comme il y a victime, il y a des mains, il y a des mains, il y a des mains, il y a des mains, il y a des mains, il y a des mains, il faut que nous ayons, parce qu'il y a des gouvernements. Il y a des mains, il y a des mains, il y a des mains, il y a des mains, chaque fois. Bon, il y a dit que nous avons un grand gars qui appelle ça le Sikia. Il a parlé de ceci, il a dit que les Sikia sont en train de changer. Donc il dit que les gens ont un charbon, ils ont un bricot, ils nous mènent. Et puis il va les sentir, il y a place dans la terre, il y a des gens qui ont un danseau. Voilà, on va dire.
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5: Bonjour à toutes et à tous, il est 9h, 10h à Bangui et c'est le temps de suivre le point d'actualité de Radio Ndekeluka présenté par Parfait Teddy Komessé. Parfait Teddy, bonjour.
6: Bonjour Stevenson Herbin Wallo, bonjour à tous. Près d'un mois après le déguerpissement des commerçants ambulants au marché Pétévo dans le 6e arrondissement de Bangui, les avis divergent sur son objectif. Si certains désapprouvent cette opération, d'autres par contre félicitent le travail accompli. Les abords de la route, autrefois encombrés par des étals, des kiosques ou des vendeurs d'ambulants, sont entièrement libérés selon le constat de Radio Ndekeluka. Entre-temps à Birao dans la Vakaga, les habitants se disent soulagés après l'aménagement de plusieurs routes dans la ville. Des jeunes recrutés par le projet Ipinga financé par la Banque mondiale ont réparé des routes avec des latérites. Ils ont aussi creusé des canaux d'évacuation. Avant, il y avait du sable sur la route et la circulation était pénible. Actualité hors de nos frontières en Éthiopie, les électeurs sont appelés aux urnes aujourd'hui pour élire leurs députés et leurs cadres régionaux. Ces personnalités vont ensuite choisir le premier ministre, la plus haute fonction de l'Éthiopie. À l'international, plusieurs matchs amicaux ont été disputés hier pour la préparation de la prochaine Coupe du Monde. Le Sénégal s'est incliné devant les États-Unis 3-2 malgré un doublé de Sadio Mané. Le Brésil a écrasé l'équipe du Panama 6-2. La Coupe du Monde se déroule du 11 juin au 19 juillet prochain aux États-Unis, au Canada et au Mexique. 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

10h47 minutes sur Radio Nekeluka. Le groupe Mbanji depuis Petana. Après cette émission avec les femmes. Bonsoir, c'est mon gars qu'on a peine d'aller balancer dans les bambra. Et donc, Dodo Ketena, Bombiti, Dodo Chikodro, Mbanji, Bagetik Petana.

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En tout cas, si la mine est Stevenson avant Walou et puis le territoire n'est pas fini, c'est l'une d'adaptons soit Mango d'Afon de Kiluka, Bikwa Kolango, Kosinati Fondo, Ketango Bisho Goyito, Souté Gouman, Dura Sangoti, Mungabala Konako, Ajustan Kanamatan à Thierry. 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Lundi 1er juin sur Radio Nekeluka, la toute première tranche à vous de jouer cette semaine, le tout premier passage. Appelez-moi Yorsula Merveille Mivala avec l'appui technique de Sosten Michael Love Zoneta. On va se retrouver dans une minute et quelques secondes pour le point d'actualité. Après ça, on va devoir commencer avec souhait d'anniversaire. Un nouveau mois qui commence sur Radio Nekeluka. De nouvelles orientations, nouveaux projets. L'adage qui nous dit un enfant est le miroir de sa famille. Les attitudes, les valeurs, les comportements des parents se reflètent souvent dans ceux de leurs enfants. Voilà. Donc, chers parents, faites attention à comment vous

0: 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Il est 11h. Bonjour à tous. Le point d'actualité, nous allons faire le tour avec Alexia Félixia Ngwandi. Bonjour Alexia.
1: Bonjour Ursula Merveille Mevala, bonjour à toutes et à tous. Circuler sur l'axe Danzé-Konozilo, situé entre PK19 et PK26 sur la route de Boili, devient de plus en plus difficile pour les habitants. En plus de la dégradation avancée d'une partie de la voie, le pont reliant ces localités est aussi abîmé. Cette situation entrave le mouvement des engins et des personnes. Les usagers souhaitent une réhabilitation urgente. Entre-temps à Birao, dans la Vakaga, les habitants se disent soulagés après l'aménagement de plusieurs routes dans cette ville. Des jeunes recrutés par le projet Ekpimba financé par la Banque mondiale ont réparé des routes avec des latérites. Ceci pour faciliter la libre circulation des biens et des personnes. Et puis la fête des mères s'est globalement bien déroulée hier dans plusieurs quartiers de Bangui et ses environs. Les mamans ont célébré cette fête de diverses manières. Une occasion pour les enfants d'offrir à leur mère des cadeaux, des repas, des boissons et diverses attentions. Basketball, les Fauves des moins de 18 ans ont joué hier leur deuxième match pour les éliminatoires de l'Afrobasket de cette année à Malabo, en Guinée équatoriale. La République centrafricaine a battu le Congo-Brazzaville 72-60. Aujourd'hui, les Fauves vont affronter les Panthères du Gabon à 16h. 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ushu chila kui Pour ce point d'actualité de 11h, Ursula Merveille, voilà, je vous remets l'antenne et je profite de souhaiter bon début de mois de juin à tous les auditeurs.
0: Merci beaucoup Alexia Félix et Wandi. Alors, un nouveau mois sur Radio Ndikiluka, on se prépare pour la tranche à vous de jouer.
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MPS, mouvement populaire du Soukous avec Anosta. 11h07 sur Radio Ndekiluka. On espère que vous êtes bien installés. Et d'abord, merci pour le fait que vous avez choisi les 100.9 FM. Chers internautes, on vous fait un petit coucou. Parce que quand on suit soit fini, donc il doit commencer les années sur un menu rythme, un menu mouvement bien attention. Voilà. On dit souvent que c'est le début qui compte. On dit on t'a mis aussi bien à permettre si t'es là. On t'a mis aussi bien. Et même une mère sous une année sous les yéko et à avoir Nika aussi à la yenga, à avoir la paix du cœur et qu'elle a tout bien. Voilà. Pour vous servir actuellement, je suis sur la merveille Mivala. Et.

Voilà qu'il est 11h11 minutes, il y aura Denis Kilouk après commencer les souhaits d'anniversaire. On voulait toujours le temps de bien vous préparer, d'augmenter vos volumes. C'est comme ça.

0: Marie-Claude Yamba, joyeux anniversaire à vous. Depuis votre position, on vous souhaite joyeux anniversaire. Joyeux anniversaire à qui? À Dimanche Kofongo, Bénédicte Fleur. Elle aussi fête son anniversaire de naissance. On dit également joyeux anniversaire à Madame Saïd Vilité Lydia. Elle a un an de plus aussi. Blazo, Blazo, Zo Blazo.
1: On a gagné. On a gagné.
0: Betty Matanga Dungoni Gesu Kinata Sewa Fiokuna Sewa Punum Betia Sewa Tikwe. 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

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Et ses sœurs comme Dani Ninon, Adeline Lydie Ida, Mireille Doxy, Fleur Marlène.

Ses frères comme Hugues, Georges Junior, Manuela, O'Neill, Mesmine, Asnat, Monica, Maïva, ce sont les enfants. Namer, Fidelia, Wan, Ivan, Salomé, Nika, pour souhaiter joyeux anniversaire à leur maman, leur cousine. Sans oublier Roberto, il y a Peniel également, il y a Isis. Tous pour souhaiter joyeux anniversaire à maman Ruth, Juliana, Wabois. Joyeux anniversaire à vous, maman Ruth.

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0: Dans la vie, il y a les uns et les autres.
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0: 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Senga, il faut bien écrire les lettres. Voilà. Merlon, Cédar, Senga, depuis Galabadja. Dans la famille, fin d'Ironga, y'a des anniversaires à vous là-bas.

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La famille Yongawo, Abimbo, la famille Kombi, la famille Dinga, la famille Damas, la famille Yolimbu, les enfants Saint-Tichot, Christopher Royal, la Mauricia, maman Marie-Pauline, ses frères et sœurs à la Kwanga, Abimbo également, la fraternité Saint-Joseph de Saint-Sauveur, chorale de Suzanne de Saint-Joseph. On se dit joyeux anniversaire à leur maman, maman Gayo Bénissette, Christine, alias RCA. La partie se va décider de se laisser d'Awazo. Comment alias ils ont fait du RC. 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Déjà, si tu as que RC, allez-y comprendre. Yo bénissette Christine. Depuis quartier Sango là-bas, joyeux anniversaire à vous. RCA. Et Taïti Kodroti, cela la moins un de Tazuma. Donc, à cela, mouille Kodonazo Yiti Azoa. La soeur, c'est à ça, Matanga Dungo, ça veut dire qu'à Matanga Dungo, tout là. Les garçons, tu as manqué, Kobe. En tout cas, on vous aime beaucoup. On vous aime trop, même.

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Est-ce qu'elle a donné un bisou ton poussièrement en Dunia? Ça joue à Tico. Voilà. Oui, parce que tu as sorti qu'on peut voir de donner aussi. Tu peux aller, non? La famille Okama, la famille Okama, nous avons qui? Comme ça, nous avons. Reste là. Idia Odilon, Mesmer, Romia de Herman, Martial Merline, Josiane Neris, Le Bonin, Serrano, Ghislaine Brunel. Pour souhaiter joyeux anniversaire à leur grand frère Okama, Eric Didier. Okama, Eric Didier, Eric Didier. Joyeux anniversaire à vous. Le grand de la famille, nous en place.

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Comment la va? À l'occasion de son anniversaire, la famille Yangba Kamanzi, la famille Yopourne, la famille Pukunendi. C'est pour souhaiter joyeux anniversaire à qui à leur fille chérie Gertrude Bernice Ngwakamanja. Voilà, elle a un an de plus aujourd'hui. Gertrude Bernice Ngwakamanja. Toute la famille Ngwakamanja, la famille Pukunendi. Je souhaite joyeux anniversaire. Santé de fer, intelligence, sagesse, force. En tout cas, c'est mon zalonada. 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Vous portez bien.

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Problème à quoi d'abord? Et Gonga qui n'a là, il y a quelque chose, parce que maintenant, quand ta maman, ils sont en bien, ils sont sûrs qu'à maintenant, c'est qu'ils t'habillent après. Maintenant, quand ça, t'es là, on doit dire, ouais, ou même demain. Alors, ça, qui s'en gomme, après, toi, t'as vu, n'a gagné, il faut la quoi, la s'en a vu, non? Parce qu'il faut une matière, et autre chose. Madame Soko il dirait à la guesso, la membre du temple Marie Mère de la Grâce, Marie Michel, d'où Emmanuel alors, ah, de quoi tu linga, et puis la maman Kunzi, Barry, Babi, Kala, Biscuit, Tiro, Boyo, Ousmane, Kikinou, Kikinou, sur le quoi le cas vieux n'a pas là, je veux dire à vieux n'a pas encore, il y en a au morceau. 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

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Je vous ai dit qu'on est fatigué.

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1: 11:39 minutes de Radio Nekeluka. Joyeux anniversaire à Louisette Bangadi, à Marie-Claude Yamba, à Dimanche Kofondo Bénédicte Fleur.

D'accord. T'es un pas fadé, t'es dans la gueule, t'es pas t'es un langage, c'est compliqué. Il y a des gens, parfois, ils sont bizarres. Pourquoi on dit bizarre? Avec tout le bruit qui est dehors, ils ne dorment pas. Hein. Ils attendent un dimanche. Un dimanche comme ça. Un dimanche à l'église. En pleine prédication, voilà qu'ils dorment. Même à côté du baffle aussi, ils dorment. Ah, bruit, son interdit dans la place à Dodona, il y a son langue, mais mettons, soit go fatin, ça pas mon langue, ok. 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

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Allez, crac, dis ça, la cagarata.

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0: Tonton, il peut poser la même question encore. Il est où dans la sorte de rythme, ça, il y a bien sûr ton petit appel encore. Il faut aller pour y aller encore quelques jours. 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
0: 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Il est du tout.
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Alors, comprends-tu, Pika et toi? Au même temps, la nuit, à propre main, à guitare à la rythme, qui est bien la voix à la quête quand même. À Coponawa. Il y a un peu de temps, ça, c'est mon nom, tu le joues dans la rythme, qui est toujours à la quoi la voix à Guatamon.

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0: 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Donc elle a fait un nom pour faire la Fabia Solega Izo. Allez, viens ce soir.
2: Yes.
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2: 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Ah.
0: 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Béatani, apparemment, est d'ab.
2: Ah, on a bien.
0: Hmm.
2: Bon, ah, moi, il vient dire aux aguets. Aux aguets, grâce à. Grâce à.
0: De la kérosène. Ok, abani la gaussa iniba.
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2: L'éternel t'écoute, ah mon ami. Alors je crie à toi.

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1: 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En tout cas, il comprend qu'elle a maîtrisé. Mais merci Nalama. Agi bon, gagne de ta la carou qui n'a pas gagné. 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Oh yeah. Respectez les gens qui ont vécu. Voilà, respecter Aïssou. Aïssou, Ingaïssou, et Athéna, pêche, coucou, à musique, dans le temps.

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3: 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Bon appétit si vous êtes à table. Le tour de l'actualité avec Alexia Félix Nguandi. Alexia, bonjour.
4: Bonjour Ursula Merveille Mivala, bonjour à toutes et à tous. Bangassou retrouve son cours normal après les crises sécuritaires qui ont secoué la ville. La paix est de retour dans cette localité située à 750 km de Bangui grâce aux efforts des autorités locales à travers de multiples sensibilisations des communautés. Les actions se poursuivent afin de consolider cette stabilité et préserver la cohésion sociale à Bangassou. Les membres de l'Union des ressortissants du Grand Ouest, centrafricain Urogok, qui regroupe les préfectures de la Nana Mambéré, Mambéré Kadéi, Sangambaïré, de la Mambéré, dénonce des difficiles conditions de vie des habitants de l'Équateur. Lors d'une conférence de presse à Bangui le mois dernier, ces membres de l'Urogok ont énuméré de nombreuses difficultés auxquelles font face ces habitants de cette région, entre autres la dégradation avancée des routes, le manque d'infrastructures sanitaires, ainsi que le difficile accès à certains services sociaux de base. Actualité à l'international, en République démocratique du Congo, face à l'épidémie d'Ebola, l'OMS appelle toutes les parties au conflit à un cessez-le-feu à l'Ituri. Ceci pour permettre aux agents sanitaires de passer librement dans cette province en proie à l'insécurité afin de soigner les personnes touchées par cette maladie. L'épidémie d'Ebola frappe une province sous état de siège depuis 2021 en raison des conflits armés. Football à l'international, plusieurs matchs amicaux ont été disputés hier pour la préparation de la prochaine Coupe du Monde. Le Sénégal s'est incliné devant les États-Unis 3-2 malgré un doublé de Sadio Mané. Le Brésil a écrasé l'équipe du Panama 6-2. 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

0: Pour ça, vous le savez, Mandaku fait partie de la tranche à vous de jouer. C'est la deuxième partie sur Radio Negiluka. Mandaku, c'est le jeu radiophonique. À Mandaku pour aujourd'hui, un début de semaine sur Radio Negiluka. Un seul sac pas de la culture générale. Alors, 75 93 33 33, 72 09 52 52 sont nos deux numéros disponibles pour vous. Je rappelle encore, le WhatsApp, c'est le plus 236 70 08 29 58. Mandaku sur Radio Nekiluka avec l'appui technique de Miguel Lizeban à côté. Au micro, je suis sur la merveille Mivala. Pour vous et nous, Mandaku, 3, 2, 1, c'est parti.
1: Mandaku!

a préféré commencer Mandaku sur ce titre facilement à 200 mangois. Hier, les mamans ont fêté. Aujourd'hui, toujours pour les accompagner. Mandaku, ça quoi de la culture générale. On attend maintenant.

0: d'un coup, le téléphone sonne déjà et puis voilà, nous avons cette obligation de décrocher. Allô, allô.
1: Oui, allô, bonjour. Oui,
0: bonjour, c'est bien moi. Vous êtes qui?
1: C'est Prince Koubousou depuis Kaki Bangoumaka.
0: Prince Koubousou.
1: Oui.
0: Depuis Bangoumaka.
1: Oui.
0: D'accord. Alors, vous savez qu'on n'a qu'un seul sakwa aujourd'hui, n'est-ce pas?
1: Oui, oui.
0: Alors, Prince Koubousou, dites-nous, qu'est-ce qui permet à l'homme avec grand H, de pousser une réflexion?
1: Pardon?
0: Qu'est-ce qui permet à l'homme de pousser une réflexion?
1: Thank you, bonne question.

0: Allô? Allô?
1: Allô?
0: Répondez, s'il vous plaît.
1: Ok. En tout cas, je vais revenir.
0: Merci. Mandako sur Radio Ndeki.

Nous sommes là, demande à quoi peine commencer. Rappelez les numéros pour ceux qui veulent participer. 72 29 52 52 75 93 33 33. Petit matin, un petit moment de rappel pour les aînés, les grandes personnes.

0: la main.
1: Alors le téléphone sonne. Allô, allô.
2: Bonjour.
1: Bonjour.
2: Bonjour.
1: Bonjour. Je suis là.
2: Oui, bonjour.
1: Achille Mobango.
2: Achille Mobango depuis Bosangwa. Vous allez bien?
1: Oui, ça va bien par la grâce de Dieu.
2: Mm-hmm. Achille Mobango, le Sakwa de la culture générale.
1: Oui, ça peut aller.
2: Dites-nous, Achille, qu'est-ce qui différencie l'homme de l'animal?
1: Ce qui différencie l'homme de l'animal?
2: Oui.
1: Bon, l'être humain, l'homme réfléchit avant d'agir, ok?
2: Mm-hmm.
1: Et l'homme aussi a ses cinq sens, voilà, qui lui permet de réfléchir et puis d'agir sous le commandement de son cerveau.
2: Vous êtes sûr? Parce que l'animal aussi réfléchit, hein? L'animal aussi réfléchit.
1: L'animal?
2: Oui.
1: Ce qui différencie l'animal de l'homme. Oui, je sais. Parce que... mais l'homme aussi...
2: D'accord, on vérifie quand même. Parce que là, on vérifie. Vous savez pourquoi on a dit que ça fait partie des bonnes réponses?
1: Oui.
2: Vous savez pourquoi?
1: Oui, à peu près.
2: Tout ce que vous avez dit, c'est pas faux, c'est bien, mais sauf que le principal, ou encore la principale chose qui différencie l'homme de l'animal, c'est le langage.
1: Ah, le langage, hein.
2: Voilà, vous avez compris, non?
1: Ouais, c'est un peu.
2: Merci beaucoup, en tout cas. Mais sinon, tout ce que vous avez dit, c'est des bonnes réponses, ça. Ça marche. En tout cas, Mandako sur Radio Nekilu, quand on vient d'avoir un gagnant. Achille Mobango, merci. Ce qui différencie l'homme de l'animal, c'est la réflexion, le langage. L'homme a cette capacité de réfléchir, de penser. Cher Tiana, main dans la main. Ça part de la culture générale sur Radio Ndekeluka. Allô, allô. Bonjour. Allô. Oula, oula, oulala. Oh.

0: à quoi de la culture générale sur Radio Ndekeluka. Main dans la main, on avance. Allô, allô. Bonjour.
1: Oui, bonjour.
0: Bonjour.
1: Moi, c'est Jonathan Zakwame au quartier Garaba, 7e arrondissement.
0: Jonathan Zakwa.
1: Zakwame.
0: Zakwame.
1: Oui.
0: Depuis Garaba.
1: Depuis Garaba, oui.
0: Alors, Jonathan Zakwame, depuis Garaba, vous allez bien là-bas?
1: Ça va, on se porte bien, merci beaucoup.
0: Merci à vous aussi, Jonathan Zakwame. Dites-nous, qu'est-ce qui permet à l'homme de pousser une réflexion?
1: Ce qui permet à l'homme de pousser une réflexion, je dirais d'emblée que c'est sa pensée.
0: Pardon?
1: Sa pensée, son intelligence.
0: Sa pensée, son intelligence.
1: Et son savoir. Je vais ajouter le savoir.
0: La pensée, l'intelligence, le savoir.
1: Oui.
0: D'accord. On va voir si ça fait partie des bonnes réponses. Rapidement. D'accord. Pensée, intelligence, savoir. Jonathan Zakwame.
1: Oui.
0: Mais qu'est-ce qui vous fait rire?
1: Non, parce que j'ai toujours de la peine à vous joindre et à chaque fois que je vous joins, j'arrive à gagner.
0: Ah, d'accord, mais ça veut dire que vous êtes chanceux.
1: C'est ça.
0: En tout cas, merci beaucoup.
1: Merci.
0: Voilà.
1: Vous,
0: merci. Pensez intelligence, ça va. Oui, oui. Parce que l'homme a cette capacité cérébrale.

peut maintenir quelque chose ou bien se maintenir et puis manipuler aussi des informations. En tout cas, c'est que des explications pour ces genres de questions. En tout cas, merci. Et voilà pour aujourd'hui, en début de semaine dans Mandako, nous avons déjà deux gagnants. Ça commence bien. Hein. Ah. C'est sûr qu'il y a des petits malins, ils attendent la fin pour appeler. Aujourd'hui, là, ça va se savoir.

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0: Bonjour, l'arrivée de qui? L'arrivée de qui?
1: Bonheur
0: Gazoua. Voilà, souvent il faut aller doucement pour qu'on écoute aussi le nom ici. Bonheur Gazoua, depuis quel quartier maintenant? Depuis Sapeke 3, vous allez bien là-bas? Alors, si ça va bien, Bonheur Gazoua, on va faire un petit tour en Sango. Et ça, vous n'allez pas prendre du temps. Dites-nous, nous sommes dans quel mois en Sango?
1: Allô?
0: Ne posez pas la question, vous répondez. Le temps est écoulé.
1: Ok, bon,
0: Vous
1: avez dit une dernière
0: fois. Ah, on va vérifier pour voir. En tout cas, c'est pas bon pour vous, d'ailleurs. Merci. Mandakosi Rajaniki Luka. On prend au pif comme ça pour voir ce que ça peut donner. Murder She Wrote.

0: Allô, bonjour.
1: Bonjour, à qui nous avons l'honneur? Pardon?
0: Vous avez l'honneur à Franck.
1: Franck qui?
0: Vondayade.
1: Franck Vomayade.
0: C'est Vondayade.
1: Vondayade, Franck.
0: Oui.
1: Vous habitez quel quartier, Franck?
0: J'habite au Bimbo.
1: Quartier Bimbo. Alors, Franck, dites-nous, comment appelle-t-on un terrain de football en Sango?
0: Terrain de football en Sango. Attends, 5 secondes, moi.
1: 5 secondes, c'est parti. Et il s'est terminé les 5 secondes.
0: Je vous propose un dossier tangon de Moti Guérin.
1: En fait, comme j'ai dit football, pour que vous ayez cette précision, mais en tout cas, le mot terrain en sango.
0: Terrain de football, bien.
1: Le vrai terme de terrain en sango, terrain de football. Ça peut être un terrain de basket, ça peut être un terrain de foot, mais maintenant, terrain en sango.
0: Le terrain en sango, c'est l'endroit.
1: Franck Vunda, c'est ça?
0: Vundayade.
1: Vundayade.
0: Oui.
1: Franck Vundayade. Attention, on vérifie. Normalement, non, ça n'a pas marché, mais en fait, on vous a racheté. Parce que, en fait, Lando, c'est, ça veut dire quelque chose, mais c'est Lando. Vous avez compris? Il est parti, hein. Prenez au moins 5 secondes pour rester à la fin pour écouter. Vous devez perdre. Mais comment on vous a racheté? Parce que beaucoup plus les gens font cette confusion entre London.

Vous dites, nous sommes un lundi. On est en train de vous arranger les choses comme ça tout doucement. Aujourd'hui, on ne complique pas. On ne peut pas dire oh. Et non, ça.

0: là que le téléphone sonne. Allô, allô.
1: Oui, mes voiles, bonjour.
0: Bonjour, l'arrivée de qui comme ça?
1: L'homme de Sambia, Hervé.
0: Hervé de Sambia, vous allez bien?
1: Très bien.
0: Allô,
1: oui,
0: allô.
1: Oui, très bien.
0: Vous allez bien?
1: Oui, ça va.
0: Ah, d'accord. C'est maintenant qu'on vous reçoit ici dans le Casca. Alors, depuis Sambia là-bas aussi, l'entourage va bien?
1: Oui, on peut y aller.
0: Oh, on va y aller, ne vous inquiétez pas. Ça croit de la culture générale.
1: Oui, je sais.
0: Alors, Guy Hervé, depuis Sambia, vous nous donnez les cinq sens de l'homme.
1: Nous avons le Torah.
0: Oui.
1: Lui.
0: Mmh.
1: Le cou, le goût.
0: Mmh. C'est tout?
1: Non, ça reste deux.
0: On ne peut pas faire autrement, le temps est écoulé. Merci. Merci beaucoup. J'étais sur la bonne voie. Merci. On vous attend.

0: Andako sur Radio Nekeluka pour le Sakwa de la Culture Générale, bonjour. Oui, parlez à haute voix, l'arrivée de qui?
1: L'arrivée de Oumar Yaya.
0: Oumar Yaya, depuis quel quartier?
1: Depuis Combattant.
0: Depuis Combattant, Oumar Yaya. Où se trouve l'avant-bras?
1: L'avant-bras.
0: Oui. L'avant-bras se trouve sur l'index. Pour Oumar Yaya, on va vérifier. 3, 2, 1. Alors là, vous êtes passé à côté, il est parti. Merci quand même d'avoir appelé. Mandako sur Radio Nekeluka.

0: c'est Fonson constamment sur Radio Ndekeluka. Allô, allô.
1: Bonjour,
0: moi c'est Ursula Merveille Mivala, vous c'est qui?
1: C'est de la part de Jean-Christophe Gondo de PTO.
0: Jean-Christophe Gondo de PTO.
1: Oui.
0: Vous êtes là?
1: Oui.
0: Alors, Jean-Christophe Gondo de PTO, vous allez répondre à cette question pour nous, s'il vous plaît. Où se trouve l'avant-bras?
1: L'avant-bras?
0: Ne me posez plus la question, mais plutôt répondez.
1: Bon, en fait, il n'y a pas une proposition là, bon.
0: Ah, on va vous proposer quoi?
1: Bon, je propose qu'il trouve au niveau du poignet de voix.
0: Au niveau de quoi?
1: Poignet.
0: Poignet, c'est quoi? Pardon? Allô?
1: Oui, allô?
0: Point net, c'est quoi? On n'a pas compris. Point net, c'est quoi?
1: Mais, c'est ce que j'ai compris, hein?
0: Hein? Allô? Allô? Oh là là. Parce que votre réponse, en tout cas, on n'a pas compris. On n'a même pas bien pigé. Point net, on ne comprend pas. Mandako sur Radio Ndeke.

0: aujourd'hui, on sent que c'est calme, un peu calme. Mais bon, on gère votre rythme comme ça, tout doux sur Radio Ndekiluka. Allô, allô.
1: Allô, bonjour, ici là.
0: Bonjour, c'est bien moi, vous c'est qui?
1: C'est de la part de l'homme d'Ingaraba, Messi Azumi.
0: Messi Azumi. Messi Azumi, depuis qu'on a cette question, on n'a pas encore eu de réponse. Où se trouve l'avant-bras?
1: Pardon?
0: Où se trouve l'avant-bras?
1: L'avant-bras?
0: Où se trouve l'avant-bras?
1: Ah, et ça, il n'y a pas de confusion?
0: Non.
1: Ah, l'avant-bras se trouve au niveau de ton voix.
0: Se trouve au niveau de
1: l'eau.
0: Ah, d'accord. 3, 2, 1. Bon, même vous aussi, est-ce qu'il y a un bras dans le dos là-bas? Il est parti. Andako sur Radio Ndekiluka. On attend toujours.

0: Le téléphone sonne et puis quelqu'un au bout du fil comme ça en décroche. Bonjour.
1: Bonjour, c'est là.
0: Bonjour, c'est bien moi. Vous c'est bon. Qui?
1: C'est Isaac Dengia de Bimbo, Kasso Bimbo.
0: Isaac Dengia.
1: Dengia de Kasso Bimbo.
0: C'est ça, non? Dengia.
1: Oui.
0: Oui, oh, oui, c'est bien ce que j'ai prononcé. Isaac Dengia de Bimbo. Alors, Isaac, hein, un petit rappel sur le corps humain, où se trouve le thorax?
1: Le thorax?
0: Oui, où se trouve le trou?
1: Le thorax se trouve au niveau du gorge.
0: Le thorax se trouve au niveau du gorge.
1: Oui.
0: Ah, au niveau du gorge.
1: Oui.
0: D'accord, on va vérifier. C'est votre proposition, on vérifie. Vous avez compris.
1: Bien compris.
0: Merci. Merci. Tu prends franchement la Boko Baba Boka construction. Alors qu'elle a Canada. Comment on les prononce franchement?

0: Manda Kuzio Radio Ndeke Luka, bonjour.
1: Bonjour.
0: Bonjour, l'arrivée de qui? Aristide de Pindélé, c'est ça?
1: Ouais, Arthur.
0: Arthur de Pindélé, vous allez bien là-bas?
1: Ouais, je vais bien.
0: Mm-hmm. Alors, ça nous arrange si vous allez bien. Dites-nous où se trouve le thorax. Pardon, il y a quelqu'un qui parle à côté, s'il vous plaît. Ok, merci beaucoup. Ne tentez pas un tout petit peu comme ça, parce que nous ici, on écoute, on sent. Vous avez compris, non?

0: avons quelqu'un au bout du fil. Allô, allô.
1: Allô, c'est là.
0: Oui, bonjour.
1: Et bonjour.
0: L'arrivée de qui?
1: Auguste Mbongo-Defekete.
0: Auguste?
1: Oui.
0: Auguste qui?
1: Mbongo, Mbongo.
0: Auguste Mbongo depuis Pétévo, vous allez bien?
1: Très bien, vous.
0: Oui, ça va également, Auguste Mbongo de Pétévo.
1: Oui.
0: Alors, répondez à notre question comme ça sur Radio Nekiluka. Une question rapidement, rapidement pour Auguste Mbongo. Où se trouve l'avant-bras?
1: L'avant-bras?
0: Oui.
1: L'avant-bras se trouve juste au milieu, ça c'est pas entre le bras et la main. Donc c'est au milieu.
0: Entre le bras et la main?
1: Oui.
0: On vérifie pour Auguste Mbongo depuis Pétévo.
1: Ouais.
0: Et c'est ça, vous avez trouvé la bonne réponse. Autrement dit, entre le coude et le poignet.
1: Youpi, merci.
0: Voilà, merci beaucoup. Hein. Okay. Merci à vous. Mandaku sur Radio Ndekeluka, en tout cas merci. Ça commence à aller un tout petit peu. Auguste Mbongo de Pétévo, merci.

Aujourd'hui, on est seulement en train de vérifier si les notions ou encore les cours qu'on nous a donnés depuis le primaire, est-ce que vous gardez toujours? Même au lycée, la 6e jusqu'en 3e, est-ce que vous gardez toujours? Chez Gué Central, Mona Lisa, là on

14h45 minutes sur Radio Ndikiluka, Mandako. Nous rappelons que nous avons un seul sacre, le sacre de la culture générale.

0: Nous avons quelqu'un au bout du fil. Allô, allô.
1: Oui, allô. Bonjour.
0: Bonjour. L'arrivée de qui?
1: Je parle de Pacom Yawili.
0: Pacom Yawili.
1: Oui.
0: Depuis quel quartier?
1: Le bout de Pétévo.
0: Pacom Yawili au niveau de Pétévo. Comment appelle-t-on les terminaisons de la

0: 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Oui. Qui croira verra un titre de Chris M. Mandako. Ça quoi de la culture générale. Allô, allô.
1: Oui, bonjour.
0: Bonjour, la revue de qui?
1: Michael depuis Kato.
0: Pardon?
1: Michael depuis Kato.
0: Michael depuis Fou, c'est ça?
1: Michael.
0: Mais comme si vous êtes un peu dans le tour, on a de la peine à vous écouter. Il y a quoi là-bas? Bon, on va quand même aller comme ça dans ce sens. Michael, depuis Fou, comment appelle-t-on les terminaisons, les pieds? On va vous proposer quoi?
1: Je propose le petit.
0: Pardon?
1: Le petit.
0: Le petit.
1: Oui.
0: D'accord. C'est pas une bonne réponse, ça. Merci. En tout cas, merci. Voilà, on prend le tout dernier et peut maintenant on boucle l'émission Mandako. Allô, allô.
1: Oui, salut.
0: Bonjour.
1: Oui, c'est la part de Monsieur Amoukou de la Calette. Je suis Cité Liberté.
0: Monsieur qui?
1: Cité Liberté.
0: Vous avez dit Monsieur qui?
1: Amoukou Zawa Kaleb depuis Kati, Cité Liberté.
0: Monsieur Amoko Zawa Kaleb, vous êtes dans une cité, un quartier, bon, en tout cas depuis Cité Liberté. Ah, une dernière question avant qu'on puisse se séparer. Monsieur Amoko Zawa, comment appelle-t-on les terminaisons de la main?
1: Terminaisons de la main? C'est N.
0: C'est N, hein?
1: Oui.
0: D'accord.
1: Oui. Oui.
0: Ah, c'est pas une... s'il vous plaît, s'il vous plaît. C'est pas comme ça. Bon, même selon vous, l'enfant qui parle à côté là-bas, là, c'était pas mieux de lui passer le téléphone? Voilà. C'est terminé pour aujourd'hui. Nous sommes à 12h50, heure à donner Kiluka. L'émission est individuelle. Quand vous appelez, il n'y a que vous qui pouvez répondre directement. Merci. Ça va de la culture générale, on a eu 4 gagnants aujourd'hui. Bien qu'on est revenu sur des questions qu'on a posées la semaine passée, mais c'est bien dommage. On a eu Achille Mobango, on a eu Jonathan Zou, Kwame, Franck Vondayade et Auguste Mbongo. Merci à vous. Hein. Merci à ceux qui ont appelé, merci à ceux qui ont suivi l'émission.

était dans le sac de la culture générale. Mm-hmm. Ben, vous avez compris, les 5 sens de l'homme, la vue, lui, l'odorat, le goût, le toucher. 12h51 minutes sur Radio Nekeyoka. Le thorax. Tout ça là, on va garder pour demain. Hein? J'avais dit vendredi passé ici que les terminaisons de la main, ce sont les doigts. On n'a pas demandé comment est-ce que main, si ça s'écrit ou encore ça se termine avec quoi, non. Les terminaisons de la main, ce sont les doigts. Et les terminaisons des pieds, ce sont les orteils. Tu as compris, non? J'espère que vous avez pris bonne note. Voilà. En tout cas, merci beaucoup. Hein.

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17: Bonjour à tous, il est 13h à Bangui et c'est l'heure de la grande édition de la mi-journée présentée par Alexia Félix Hermandi. Alexia, bonjour.
18: Bonjour Ursula Merveille Mevala, bonjour à toutes et à tous. À la une, Bangassou retrouve son cours normal après les crises sécuritaires qui ont secoué la ville grâce aux multiples actions de sensibilisation des autorités locales et des ONG. Les mamans centrafricaines ont été honorées hier à l'occasion de la fête des mères. Ici à Bangui, nombreuses se disent satisfaites des surprises de leurs enfants. Au sommaire également, l'orchestre JMC Quartier Libre change d'appellation. Le groupe s'appelle désormais JMC Original Quartier Libre. Les raisons dans cette édition. En football, nous parlerons des difficultés du championnat de la Sous-Ligue de Bouzoum dans la page sport.
17: À la une de cette édition, retour de la paix dans la ville de Bangassou, située à 750 km de Bangui, après plusieurs années de crise qui ont secoué cette localité.
18: Aujourd'hui, les autorités locales multiplient les actions de sensibilisation auprès des différentes communautés afin de consolider cette stabilité et préserver la cohésion sociale. Destin de Bonheur Willy Khan était en mission à Bangassou.
19: La paix et la stabilité reviennent aujourd'hui à Bangassou, une ville qui compte plus de 110 000 habitants. Au quartier Tokoyo, chrétiens et musulmans, autrefois divisés par les conflits et la méfiance, peuvent désormais se déplacer et se retrouver sans aucune menace, comme l'affirme El Hadj Omar Abba, président du comité supérieur islamique de Bangassou.
20: La paix est désormais rétablie à Bangassou. Aujourd'hui, chacun peut se déplacer librement, à tout moment et dans tous les quartiers, sans crainte. Les divisions ethniques, religieuses et sociales appartiennent désormais au passé. Auparavant, les personnes mal intentionnées manipulaient certains jeunes et les poussaient à s'affronter. Grâce au dialogue communautaire et aux efforts de réconciliation, la paix est revenue et la cohésion sociale se renforce progressivement.
19: Dans plusieurs autres quartiers de Bangassou, les habitants ne souhaitent pas revivre le chaos du passé. Armand Gekou, maire du 2e arrondissement de Bangassou.
21: Effectivement, la paix est revenue définitivement de Bangassou. Quand tu regardes Bangassou, il y a l'ambiance qui est là, il y a des activités, il y a la paix, il y a la cohésion sociale qui règne dans Bangassou. Nous, chrétiens, les musulmans, nous avons décidé de ne plus recommencer ce qui est passé.
19: Pour garantir cette stabilité, le gouverneur de la région du Haut-Oubangui, Victor Bissekouin, indique que les autorités locales intensifient des sensibilisations auprès des communautés afin d'apaiser les tensions.
22: On développe des missions de rencontres de sensibilisation. Par exemple, dans le cadre de l'APPR, c'est une obligation pour nous d'aller vers les gens, leur parler de la paix. Nous continuons toujours d'aller vers nos parents pour échanger avec eux. Là où il y a possibilité de rencontrer les gens parler, on le fait.
19: Malgré ce retour de la paix et de la cohésion sociale à Bangassou, après les affrontements entre chrétiens et musulmans qui ont fait une centaine de morts, les habitants souhaitent désormais tourner la page et aspirer au développement de leur localité. Destin de Bonheur Willy Khan, de retour de Bangassou, Radio Ndekeluka.
17: L'intégralité, Alexia. Alors, entre-temps, les membres de l'Union des ressortissants du Grand Ouest centrafricain qui regroupe les préfectures de la Nanamambéré, de la Mambéré-Kadéi, de la Sangambéré et de la Mambéré dénoncent les difficultés de conditions de vie des habitants de la région de l'Équateur.
18: Déclaration faite le mois dernier à Bangui lors d'une conférence de presse. Les membres de l'URGOC ont dénoncé de nombreuses difficultés auxquelles font face les habitants de la région, notamment la dégradation des routes, le manque d'infrastructures, infrastructures sanitaires et l'accès difficile aux services sociaux de base. Anselme Badé, président de l'organisation, appelle les autorités à agir pour améliorer leurs conditions de vie. Il est au micro de Hamid Tidiani.
0: Vous savez, c'est que la population peine à trouver de la santé et également parfois les centres de santé sont totalement éloignés de certaines populations. Vous voyez, c'est très difficile pour eux d'accéder à avoir des soins. Je prends l'exemple de la préfecture de la Mambéé-Kadi, un exemple simple. Il y a un bac qui relie la sous-préfecture de Mokouba et Gamboula. Il y a un district sanitaire à Gamboula. Il y a un petit centre de santé à Dédé Mokouba. Souvent, quand il y a l'évacuation sanitaire, il faut passer par Dédé et directement accéder à Gamboula. Ça fait 35 km. Alors, ça fait plus de 10 ans que le bac n'est plus fonctionnel. Vous voyez, le message aujourd'hui à l'endroit des plus hautes autorités du pays et bien d'autres partenaires, c'est d'aller auprès de la population du Grand Ouest centrafricain, les écouter. Écouter les aspirations, parce qu'on ne peut pas orienter un projet sans pourtant que les concernés soient impliqués dans le projet.
18: L'intégralité de l'intervention de Anselme Badé, président de l'Union des ressortissants du Grand Ouest centrafricain, URGOC, est à suivre à la fin de ce journal dans le dossier du jour.
17: La fête des mères s'est globalement bien déroulée hier dans plusieurs quartiers de Bangui.
18: Des mamans ont célébré cette fête de diverses manières. Hamid Tidiani a sillonné quelques rues et avenues. Reportage.
1: Des sourires aux lèvres, des repas partagés en famille et des cadeaux remis avec affection, ce sont autant de gestes qui marquent l'ambiance de cette célébration. Au quartier Ouattara 2, dans le 5e arrondissement, Mathilde Massi, mère de famille, se réjouit des gestes posés par ses enfants.
2: Aujourd'hui, je suis honorée comme une maman. Mes enfants m'ont donné des bières. Et ils ont préparé une bonne nourriture pour moi et je suis dans la grande joie. Que Dieu les bénisse. En tout cas, merci, merci.
1: Même ambiance dans d'autres secteurs de la capitale où les enfants ont également tenu à marquer cette journée dédiée à celles qui leur ont donné la vie. C'est le cas de Stanis Tekata, l'un d'entre eux.
23: C'était un grand jour mémorable à l'honneur de notre maman qui nous a mis au monde et qui nous a fait vraiment du bien. Et en ce moment mémorable, chaque enfant devait revenir au chevet de leur maman. Pour lui dire merci.
1: Majou Andrea, qui est sortie avec sa mère, se dit heureuse d'avoir partagé ce moment spécial avec elle.
24: J'ai fêté la fête des mères ensemble avec ma mère, c'est ce qui me rend heureuse. Je lui ai acheté le vin, y compris le poulet. Je voulais juste remercier Dieu de m'avoir donné une mère et de la protéger jusqu'à maintenant et je lui souhaite une bonne fête.
1: La fête des mères représente une occasion privilégiée de remercier les mamans pour les sacrifices qu'elles consentent au quotidien. Cette journée placé sous les signes de la reconnaissance permet à de nombreuses mères de vivre des moments de bonheur entourés de leurs enfants.
17: Alexis, après d'un mois après l'opération de déguerpissement des commerçants ambulants au marché Pétévo dans le 6e arrondissement de Bangui, les avis divergent sur son objectif.
18: Si certains désapprouvent cette mesure, d'autres par contre félicitent le travail accompli. Emmanuel Samolifi s'est rendu au marché Pétévo, voici son reportage.
25: La circulation ici au marché est désormais fluide. Les abords de la route, autrefois encombrés par des étals, des kiosques ou des vendeurs ambulants, sont entièrement libérés. Véhicules et piétons circulent aisément. Manuela, vendeuse d'arachide, apprécie cette action.
26: Je suis satisfaite de ce déguerpissement parce que si on ne le faisait pas, nous risquions d'être victimes d'un accident de la circulation.
25: Le déguerpissement des vendeurs et propriétaires de kiosques de téléchargement installés devant l'école Pétévo a également fait le bonheur des écoliers. C'est le cas de Tabitha Panisiwa, élève en classe de CE2.
27: Je me réjouis car ces vendeurs mangent du poisson et jettent les feuilles de chikwang dans les salles de classe. Ils suivent souvent la concession. Merci à ceux qui ont accompli ce travail. Cela va nous aider à mieux étudier.
25: Cependant, cette opération est loin de faire l'unanimité. Privan Guima, couturier au marché Pétévo, affirme ne pas avoir été informé au préalable et dénonce un manque de concertation.
28: Ils nous ont chassés, détruit nos installations et creusés devant le marché. Nous ne savons pas où aller. On nous dit qu'il est venu construire le marché, mais en réalité, il détruit nos commerces. C'est Diawara, il est chargé de gérer le marché Pétévo.
25: Si les déguerpis pointent du doigt Diawara, employé de la société General Trading Company, GTECO, qui qu'il accuse d'être auteur de cette action, la responsable de l'entreprise, Sandrine Mandan, apporte une autre précision. Elle parle plutôt d'une opération menée conjointement par la mairie et le ministère des Travaux publics pour libérer la voie publique.
18: Merci à vous, Emmanuel Samolifis.
17: L'ancien ministre du Commerce et de l'Industrie indique avoir laissé plusieurs projets et de moyens financiers à son successeur pour la continuité du service de l'État.
18: Thierry Patrick Akoloza l'a dit après la passation de service entre lui et son remplaçant Maxime Balalo jeudi dernier à Bangui. Nous l'écoutons au micro de Emmanuel Samolifis.
3: J'ai laissé beaucoup de choses au ministre Balalou. D'abord, beaucoup de projets en cours. Il y a le projet de la mise en œuvre de la Zélecap. Nous avons le projet de la création de la zone économique spéciale de Boali, site pilote. Nous avons des projets de digitalisation du guichet unique. Nous avons aussi l'extension du guichet unique que nous avons mené. Mais aussi, j'ai laissé 6 véhicules neufs au département. Nous avons laissé aussi au ministre Balou 47 motos, que ce soit à l'intérieur du pays, que ce soit au niveau de Bangui, mais nous avons aussi laissé les moyens financiers. Sur Fonds CEMAC, je laisse au ministre Balou 200 et quelques millions. Sur la caisse interne du département, j'ai laissé au ministre Balou 2 132 000 francs CFA. J'ai laissé aussi le projet de la cimenterie, mais aussi j'avais fait inscrire dans la loi de finances une ligne pour la construction d'un bâtiment annexe du ministère du Commerce et de l'Industrie.
17: Comme annoncé dans les titres, l'orchestre JMC Quartier Libre change de dénomination. Il porte désormais le nom de JMC Original Quartier Libre.
18: L'annonce officielle de cette nouvelle appellation a été faite ce dimanche à Bangui lors d'un point de presse organisé par le groupe. La rencontre a également été marquée par la signature d'une convention de prestation avec le producteur Patrick Samba. Mac Amel Degoto Kanzi, manager du groupe JMC Original Quartier Libre, est au micro de Edouard Rogossi.
4: Aujourd'hui, JMC qui a vu le jour en l'an 2000 et qui totalise aujourd'hui 26 ans de carrière est en train de refaire surface après quelques années d'hibernage. Et donc, JMC va renaître grâce à un monsieur, un centrafricain, quelqu'un qui aime sa culture, qui a décidé de donner un nouveau souffle à JMC. Donc, pour ça, il faudrait qu'il y ait un contrat. Parce que la plupart des musiciens, la plupart des artistes centrafricains travaillent sans contrat. Si vous voulez, sur la base d'un contrat verbal. Mais nous ne voudrons pas, pour ce renouveau du GMC, faire seulement les choses à base de paroles, mais joindre l'acte à la parole. Pour cette résurrection du GMC, GMC désormais ne sera plus seulement GMC Quartier Libre. Mais nous avons voulu abréger le Quartier Libre qui va devenir GMC Original Quartier Libre, en abrégé JMC Hôtel.
17: Actualité internationale, les États-Unis ont annoncé hier avoir mené des frappes pendant le week-end dans le sud de l'Iran, ciblant des systèmes de radar et de contrôle de drones.
18: Attaque malgré le cessez-le-feu en vigueur entre les deux pays. Ce matin, les gardiens de la révolution ont riposté en ciblant une base utilisée par l'armée américaine. La page sport, une présentation de Théoneste Punika. Théoneste, bonjour.
5: Bonjour Alexia Félix Angbandi, bonjour à tous.
18: Football, le championnat de la Sous-Ligue de Bozoum fait face à des difficultés pour accomplir sa mission auprès du public sportif de la ville.
5: Le manque d'arbitres professionnels ainsi que le non-versement des frais d'affiliation par les 6 clubs engagés impactent négativement le bon déroulement des activités footballistiques. Le point avec notre correspondant Frédéric Wagbenou.
6: Selon l'équipe dirigeante de la Sous-Ligue, le championnat en cours souffre particulièrement de l'insuffisance d'arbitres. Par ailleurs, le paiement des frais d'affiliation par les clubs devient de plus en plus difficile. Faute de financement approprié, cette situation fragilise l'ensemble des activités de la Sous-Ligue. C'est ce qu'explique Guy Luilikwe, président de la Sous-Ligue de Bozoum.
7: Nous avons une insuffisance d'arbitres. Ils sont nombreux à être formés, mais peu seulement travaillent réellement. Lorsque le championnat démarre, nous recevons une subvention de la Fédération centrafricaine de football, mais elle reste insuffisante pour nos besoins. Il faut donc que les clubs cotisent. Or, comme les clubs n'ont pas de président, cela nous pose problème.
6: Le championnat féminin est également affecté par ces difficultés. Carole Lambaté, présidente de la commission du football féminin, apporte des éclaircissements.
8: On a joué contre l'équipe de Bossim Télé pour que Bozoum et Bossim Télé doivent se développer ensemble. Mais arrivé à un certain moment, il n'y a pas d'appui, il n'y a pas de président. abandon sur l'équipe, ça démotive les filles. Et présentement, moi, avec mes bureaux, on a fait une réunion. Les équipes sont d'accord. Si Dieu le veut, dans le mois de juin, là, nous allons commencer encore.
6: En ce qui concerne le classement provisoire de la sous-ligue de Bozoum, Santé Foot domine avec 20 points. Il est suivi par la Jeunesse Sportive de Bozoum, GSB, avec 18 points. Puis Lyon de Luampendé, 11 points. As Or arrive en 4e position avec 8 points. Les Anges de Fatima occupent la 5e place avec 7 points. Tandis que Tempête ferme la manche avec 6 points. Bozoum, Frédéric Wabenou, Radio Ndekeluka.
18: Théoneste en basketball, les Fauves des moins de 18 ans garçons ont joué hier leur deuxième match pour les éliminatoires de l'Afro-Basket de cette année à Malabo, en Guinée équatoriale.
5: La République centrafricaine a battu le Congo-Brazzaville 72-60. Aujourd'hui, les Fauves affrontent les Panthères du Gabon à 16h. Avant-hier, lors de leur entrée en compétition, les jeunes Fauves ont remporté leur premier match en battant la Guinée équatoriale 88-86. Cependant, les filles sont déjà qualifiées d'office du fait que la République centrafricaine est le seul pays qui a engagé cette catégorie. Il s'agit d'un tournoi qualificatif de la zone 4 de l'Afro-Basket U18.
18: Basketball toujours, le tournoi 3 contre 3 organisé par la Fédération centrafricaine a pris fin hier au centre Martin Goukou.
5: Ce tournoi qui a débuté samedi a pour objectif de vulgariser cette discipline olympique auprès des athlètes centrafricains. Par ailleurs, il permet à ces basketteurs de gagner des points dans le ranking international de 3 contre 3.
17: C'est tout pour cette édition française. Merci à tous de l'avoir suivi. Gardez l'écoute pour la version langue nationale.
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10: 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Bientôt, un membre du comité de mise en œuvre préfectoire de la PPR, à la gueule de terrain à zo, à la gueule de pique à paternal, à la gueule de fonds, à la limite certaine, à la liste de mon apporté là.
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2: Anselme Badé, président de l'Union des ressortissants du Grand Ouest, centrafricain URGOC, est l'invité de notre dossier du jour. Au micro de Hamid Tidjani, il parle des conditions de vie difficiles des populations de cette localité.
6: Monsieur Anselme Badé, bonjour.
7: Bonjour, monsieur le journaliste.
6: Lors de votre conférence de presse, vous avez dénoncé des difficultés que traversent les populations de l'Ouest, notamment celles des préfectures de la Nanamambiri, de la Mambiri Kadéi, de la Sangambaéri et de la Mambiri. Et quel est aujourd'hui, selon vous, le problème le plus urgent que rencontrent ces populations?
7: Vous savez, c'est que de la préfecture de la Mambiri Kadéi, un exemple simple, il y a un bac qui relie la sous-préfecture de Mokuba et Gambula. Il y a un district sanitaire à Gambula. Il y a un petit centre de santé à Dédé Mokuba. Souvent, quand il y a l'évacuation sanitaire, il faut passer par Dédé et directement accéder à Gambula. Ça fait 35 km. Alors, ça fait plus de 10 ans que le bac n'est plus fonctionnel. Et donc, du coup, s'il y a des cas d'évacuation sanitaire de Dédé Mokuba allant vers Gambula, il faut retourner ici, vers Sosonakumbo. Dédé et Sosonakumbo, ça fait 35 km. Et traverser la KDI de l'autre côté de Sosonakumbo jusqu'à Wapo. Wapo, déjà, c'est Berberati. C'est presque déjà jusqu'à Wapo, ça fait 92 km. Vous voyez? Alors que le raccourci, c'est Dédé Gambula. Et vous voyez, s'il faut entraîner une malade dans des tracasseries de route quittant 35 km de Sosonakumbo et jusqu'à Wapo, 92 km. On suppose déjà que la personne serait plus en vie. Vous voyez, c'est des conditions très difficiles.
6: C'est des conditions très difficiles, mais d'où vient cette appellation Grand Ouest que vous défendez aujourd'hui ici?
7: L'appellation Grand, pour nous, c'est une manière également de valoriser notre région, autant pour moi.
6: Mais ne pensez-vous pas que cela peut entraîner des divisions entre les Centrafricains, puisque vous utilisez le terme Grand Ouest?
7: Je rappelle ici qu'il n'y a aucune division. Nous avons un seul pays qui est la République centrafricaine. L'État a fait de son mieux de procéder à ce qu'on appelle des découpages administratifs. Et ce qui donne une possibilité à chaque région de pouvoir s'organiser. C'est de la même manière que nous, de la région Équateur, ou de ce que nous appelons aujourd'hui les Grands Ouest centrafricains, nous nous sommes organisés à pouvoir accompagner le développement localement. Parce qu'il faut noter que déjà le développement est local. La mise en œuvre de la phase de la décentralisation, on a déjà des élus, les maires, tout ça. À l'époque, on n'en avait pas. Mais tout concourt pour le bien-être du pays.
6: Tout concourt pour le bien-être du pays, mais vous évoquez des insuffisances dans les secteurs de la santé et de l'éducation. Quelles sont concrètement les conséquences de cette situation aujourd'hui pour les habitants de la région de l'Ouest centrafricain?
7: Les conséquences de sanitaires, c'est quoi? Si on a des centres de santé qui manquent de médicaments, ça veut dire qu'il y a

0: problème. On amène quelqu'un qui est malade pour retrouver sa santé. Et si les médecins qui sont là, qui n'ont pas de moyens, qui n'ont pas d'outils pour faire le travail, c'est-à-dire les médicaments et bien d'autres équipements, c'est des difficultés. Et donc, si on a une maison, il faut l'équiper. Donc, c'est dans ce contexte qu'aujourd'hui, nous sommes en train de plaider auprès de l'opinion nationale, auprès des plus hautes autorités du pays, afin que les plaintes, les cris du bas peuple, parce que nous, de la région Équateur, nous sommes des bas peuples, nos voix ne parviennent pas dans des centres de décision.
1: Mais vous parlez également de trafic d'organes humains dans certaines localités de l'ouest du pays. De quelles localités parlez-vous exactement?
0: Alors, la question du trafic d'organes humains. Je rappelle ici que ce sujet ne date pas d'aujourd'hui. Parce que même sur le plateau de la radio de Kelouka, ce sujet a été débattu et dénoncé plusieurs fois. Prenons l'exemple de la Sangam Bayré, où les fils de la Sangam Bayré sont en train de pleurer jour et nuit de ces mauvaises pratiques-là. Mais aujourd'hui, quand nous crions avec ça, ce que l'État doit faire, c'est quoi? Nous, c'est l'alerte que nous donnons. L'État doit s'en saisir de ces informations et mener une double information pour mettre la main. Ce que nous attendons du chef de l'État, c'est d'être à l'écoute du bas peuple. Si le bas peuple souffre aujourd'hui, ça veut dire que sa politique également souffre.
1: Monsieur, les infrastructures routières de cette partie du pays restent fortement dégradées depuis plusieurs années. Quel impact cela a-t-il sur l'économie et la circulation des populations et leurs biens?
0: L'impact, il est grave. Vous quittez juste Bangui, vous traversez Baoro. Allez sur l'axe Carnot, vous allez voir, il n'y a plus la route. Parce que la route, on ne peut prétendre parler de l'économie ou parler du développement sans la route. La route, elle est facteur du développement. Vous dépassez Carnot, à Nanabo ici, la route est totalement coupée en deux. Et donc, les véhicules ne pourront plus circuler. On ne pourra plus transporter les malades sur les motos. C'est très difficile. Mais c'est de ça que nous sommes en train d'alerter le chef de l'État. Parce qu'il n'est pas quand même un petit dieu, le chef de l'État. Il a décentralisé son pouvoir. Il y a des ministres résidents. Il y a des élus du peuple. Ce sont ceux-là qui sont censés porter la voix du bas peuple, amener vers de l'instance des décisions du pays, des plus hautes autorités.
1: Mais quel message adressez-vous aujourd'hui au gouvernement et aux partenaires techniques et financiers afin d'améliorer les conditions de vie des populations de votre localité?
0: Le message aujourd'hui à l'endroit des plus hautes autorités du pays et bien d'autres partenaires, c'est d'aller auprès...
1: Monsieur Anselme Badé, merci.
0: Merci à vous, monsieur le journaliste.
2: Alors, le dossier du jour était sur les conditions de vie des populations de la localité du Grand Ouest, centrafricain abrégé, URGOC. Notre invité était Anselme Badé, président de l'Union des ressortissants du Grand Ouest. 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Sans plus tarder, nous vous invitons à suivre la version Sango de ce dossier du jour.
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0: Il est 14h, c'est l'heure de suivre le point d'actualité avec Alexia Félix Ngwandia. Alexia, bel après-midi.
1: Bel après-midi, Dieu merci Goga, bel après-midi à toutes et à tous. La vie reprend son cours normal à Bangassou après les crises sécuritaires qui ont secoué la ville. Ceci grâce aux multiples sensibilisations des autorités locales et des ONG. Les actions se poursuivent auprès des différentes communautés afin de consolider cette stabilité et préserver la cohésion sociale dans le bon monde. L'orchestre GMC Quartier Libre change de dénomination. Il porte désormais le nom de GMC Original Quartier Libre. L'annonce officielle de cette nouvelle appellation a été faite ce dimanche à Bangui à l'occasion d'un point de presse organisé par le groupe. Actualité à l'international, en République démocratique du Congo, face à l'épidémie d'Ebola, l'OMS appelle toutes les parties au conflit à en cesser le feu à l'Ituri, ceci pour permettre aux agents sanitaires de passer librement dans cette province en proie à l'insécurité afin de soigner les personnes touchées par cette maladie. Et puis en sport... Basketball, le championnat de la Ligue de Bangui reprend cet après-midi au centre Martin Goko. Trois matchs sont au programme aujourd'hui. À 14h, Ice Plateau affronte Mazanga, puis à 16h, Vitrine joue contre Zaras Clos. Le dernier match de la journée va opposer Itrésor à Galactique 8.

0: 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Merci à tous de l'avoir suivi.
1: Merci à vous, Alexia Félix Angwandi. Merci également à tous nos auditeurs. Bon, voilà, Alexia, vous allez revenir à 15h pour un autre point sur l'actualité. Restez toujours branchés pour la suite de nos programmes.
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Dans les turbos avisés communiqués, le lieutenant-colonel, chef de corps du 6e bataillon d'infanterie territoriale, demande impérativement à tous les élèves, à tous les éléments, pardon, du 10 bataillon détaché déserteur arrêt maladie de se présenter le mardi 2 et le mercredi 3 juin 2026 à 6h à son état-major Ciseaux Cambéal pour un contrôle physique. 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Signé le lieutenant-colonel chef de corps du 6e bataillon d'infanterie territoriale, M. Grâce à Dieu Petro Koninzenze. Le colonel commandant de la zone de défense nord-ouest demande avec insistance au sergent Gouladou Cyprien Golbert, matricule 2024-2-1053 du 9e bataillon d'infanterie territoriale détaché pour service à la dite zone, bénéficiaire d'une permission du 12 au 23 mai 2026, de se rendre à Bangui en vue du cas social et a rompu tout contact avec le commandement après l'expiration du délai de se présenter 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Le refus de se présenter entraînera pour l'auteur une sanction conformément au règlement de discipline générale dans les armées. Le présent communiqué tient lieu d'un avertissement de dernière rigueur, signé le colonel commandant la zone de défense nord-est, M. Jean-Bernard Kizima Fall. 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

que tu l'aimes encore, c'est le titre de la chanson. 14h28, voilà. Merci, hein. Bel après-midi. À destination de 14h31, l'heure de retrouver. Emmanuel Sambo, le fils et son invité, le professeur Xavier Mbembele, dans le magazine Histoire.

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6: Bel après-midi, Dieu merci, Goga. Bon écoute à toutes et à tous. Les membres de l'Union des ressortissants du Grand Ouest centrafricain en abrégé URGOC, qui regroupe les préfectures de la Nana Mambéré, Mambéré Kadéi, Sangambaïré et de la Mambéré, ont dénoncé les difficiles conditions de vie des habitants de la région de l'Équateur. Ils ont énuméré quelques préoccupations telles que la dégradation des routes, le manque d'infrastructures sanitaires et l'accès difficile aux services sociaux de base. L'orchestre GMC Quartier Libre change de dénomination et porte désormais le nom de GMC Original Quartier Libre. L'annonce officielle de cette nouvelle appellation a été faite ce dimanche à Bangui lors d'une rencontre avec la presse organisée par le groupe. Et puis, les États-Unis ont annoncé hier avoir mené des frappes pendant le week-end dans le sud de l'Iran, ciblant des systèmes de radar et de contrôle de drones. Attaque malgré le cessez-le-feu en vigueur entre les deux pays. Ce matin, les gardiens de la révolution ont riposté en ciblant une base utilisée par l'armée américaine. Basketball, tournoi 3 contre 3 organisé par la Fédération centrafricaine a pris fin hier au centre Martin Ngoko. Ce tournoi, qui a débuté samedi, a pour objectif de vulgariser cette discipline olympique auprès des athlètes centrafricains. 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

0: Amen, déjà on a un goût terreur. Amen, il a dit. Bon, la soirée m'a indiqué le cas sous mon goût ça là aussi.
1: Quelquefois je dis.
0: Allez, ce faisant, ma beaucoup de tantine ça là.
1: Quelquefois.
0: Elle vient qu'un tombé.

0: Jeune Didier Luca. Parole d'enfant.
1: Ma belle Barao.
2: Merci.
1: Toi,
2: la dame.
1: Et même ma gbille, ma tes chocolats, mingi la gbille ça.
2: Un chocolat ta boîte.
1: Non, ça c'est plus ma gbille ça.
2: Ah,
1: Irmona, ma belle, Anila. Ouais, ben Irina, d'accord.
2: Irmina.
1: Katangana, soit, il m'a dit ma belle, à quoi
2: ça. Là, ma belle, d'affiné.
1: Mon inquiété, Rio, c'est là. Et puis, moi, t'es dit, moi, je suis là, c'est ma belle, ni. Ma belle, mon goke.
2: Il a 4 ans.
1: Ok, mon a moyenne section là ou à grande section?
2: Grande section.
1: Tchouni. Mon a madame, ok, kala famoye.
2: Où c'est?
1: Maman d'Akbachaï là? Il est papa, maman zo.
2: Papa, j'avais plus la monika.
1: Tchouni, n'a yanga tagi moko la bébé awe.
2: Bébé à Pokombi.
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2: 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Sans enfant la balle, quand ça balota.
1: Donc, il y a un petit peu là. Ok, ça va faire mon ça.
2: Même.
1: D'accord. Et ma belle, il y a un petit peu de peindre par là, mon souci, parce que je n'ai pas la mingi, ou la talon, la sonda là, moi.
2: Bien par là, la talon.
1: La sonda, c'est moi, il n'a pas. Quel est le chône, mais ça, c'est comme moi, il y a un
2: bien quoi.
1: Mon cola, mon gars. Mon cola, mon kiri, quoi. Ok, Johnny ma. Il t'a remercié sur ma salle à radio de Kiluka soit ma belle mon grand Johnny. Oh moi ma belle.
2: Oui, au revoir.
1: Akita chérie, avec Moulingi ma belle gosse, Ango Shula, Nakiti Dama Pachi, de Manangombichi Kamef, et Tinala, Kekiri, qui est un chimie quoi, singa parole d'enfant.
3: Voilà, singa minala, elle vient singla. Na Guinetia, la Kete Moulingi singla na Zokwa, il y aura terrain à Christophe, Irimozo Colony, avec Alina. Allez, créatif, tu n'es pas à terre, n'a pas à terre, n'a pas à terre, n'a pas à terre.

0: Gessi. Mou, aïe, je me toque à ma case. Mou, mon gars, n'a pas
1: eu mon gars. Ce matin, j'ai pas encore pris le café. Tu ne veux pas le café avec
0: moi. Mais est-ce que tu prends le café ici?
1: Hein? Mais où est-ce que je peux prendre le café?
0: Mais sous les hangars.
1: Oui, d'accord. Mais Kikinou.
2: Papa.
1: Eh, hey, mon beau café, les spaghetti, tu m'amènes ça.
2: Maman, ben là.
0: Merci. Quelqu'un qui me fait chier, ton mon baba, bah, chambad mon, maman chambad mon, respecte la. Quand c'est ça la dit, c'est ça. Alors que qui en a fait, alors que qui en a fait.
2: Ah, t'as pas voulu la remarque, comme il respecte la.
0: Respecte à côté.
3: Baba, ton mon qui est dans le robot, il y a un gars qui l'a présenté, il l'a respecté.
0: Ala,
3: n'est-ce
0: pas? Ala,
1: Mokushima, me dis, fais-le, il était que, mon congé, le mec était madame.
0: Toujours, il s'est accané. Toujours. Pam, d'habitude, il s'est accané.
3: Il s'est accané.
1: Bonjour tout le monde, ça
4: va?
1: Oui, mais je suis là-bas sur mon hangar, je vous écoute de loin là-bas.
4: Oui,
1: mais c'est une relation entre parents et enfants.
0: Voilà.
1: Vous savez, à chaque fois, il y a Moulingi, il doit être d'outils, hein? Et Mouna a la vie de conseil. On les transmet des bonnes choses. Il faut apprendre l'enfant. C'est comme ça, on est des amis. On doit partager les choses ensemble. On leur donne des conseils, des bonnes orientations. Parce qu'on n'est pas appelé à rester éternellement.
0: Voilà. Comme tu as dit, Ya dabe mama kwenzi.
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3: Tone.
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3: 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Tu fais là le
4: camarade, mon papa, mon jeu rôle.
1: Mais tu as même dit déjà,
3: rôle, tu me dis, t'es le but.
1: Allez, n'aime pas, t'es le but. T'es le but. T'es le but. T'es le but. T'es le but. T'es le but. 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T'es le but.
3: Tu dis rien, tu ne te mets pas. Tu dis avocat, mon gars procureur, mon gars juge, mon gars et tout. Mais dans le cas, papa,
1: maman,
0: Hey, atene bien éducation ti mengeso a ba baba a ba mama
1: même c'est ça
0: la relation
3: sur mon baba.

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1: Voilà!
0: 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Mais so si mon abattement là, je dis, à la gota na place yongo gonpioni, à la yon bili, à ouais, gui maman, mais qui maman koso, est-ce que pression ça c'est baba petit mou, maman petit mou?
2: Oui, maman. Hein?
0: Et pas l'engagement de la maman qui est là. Le yem lingue, tu le même lingue, ça fout parfois le petit pique mais ton à mon baba, mon gars, mon corrigé, le lingue qui est changé.
3: Maman Koudji, sans te couper la parole, j'ai la parole.
0: Vas-y, monsieur Boyo.
3: Mais vous savez, l'éducation commence à la maison.
0: Mm-hmm.
3: Parce que c'est les parents qui doivent donner cette éducation-là à leur enfant. Et à l'école, on va compléter ça. Mmh. Même à l'église.
2: C'est complété.
3: Mais la plupart du temps, l'enfant passe avec ses parents.
4: Donc, bon, Ousmane.
3: Et normalement, on lui donne des bons conseils.
2: Voilà.
4: Ah ouais.
5: Ah, hein? Maman, on dit. Oui, Ousmane. Ah, maman, quoi, ça, t'as la carte qu'on a
3: fait. Et ne parle pas de tes bulles dans.
5: Arrête de qu'on a pas carte, mais quoi, la fatigue, là, afin de me mettre, tu me sois quoi, faillite, tu me sois quoi, la carte,
4: moi. Non, ils sont, j'ai la
5: même. 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
0: 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Hein? Et puis, il y a tout ce monde qui a dit qu'il y a un de mon père banni là. Alors, il y a une école à la conséquence. Il y a un gars qui n'a pas fait un métier à paix. Il y a un gars qui a dit qu'il y a un gars qui a fait un métier à paix. Il y a un gars qui zoni, moti massa tenait le mungo le gani, zoni, moti massa tenait le golotika. Parce que éducation de base à qu'il y a paix. Banni là.
4: Il servira à la café, mon maman, vous en devez
2: compte.
3: Merci, je crois que tu es maman pour dire que c'est
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0: été dans une petite communauté dans la scola Mongati Madafon, ni bon qu'on a bien ou à terre Nabumbichi. 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
1: Après cette longue.
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1: Reviens du
0: pas. Allez, tu comptes à langue, ça c'est plus la télé, à part.
1: L'ambiance, j'aime ce malou, l'homme a respecté.

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Le colonel commandant de la zone de défense nord-ouest demande avec insistance au sergent Gouladou Cyprien Gobert, matricule 2024-2-1053 du 9e bataillon d'infanterie territoriale, détaché pour service à la dite zone, bénéficiaire d'une permission du 12 au 23 mai 2026 de se rendre à Bangui en vue du cas social et a rompu tout contact avec le commandement après l'expiration du délai de se présenter le mercredi 3 juin 2026 à 6h30, précise au Cambial. Le refus de se présenter entraînera pour l'auteur une sanction conformément au règlement de discipline générale dans les armées. Le présent communiqué tient lieu d'un avertissement de dernière rigueur fait à Bangui le 1er juin 2026, signé le colonel commandant de la zone de défense nord-ouest, Jean-Bernard Kizima Fall. Le lieutenant-colonel, chef de corps du 6e bataillon d'infanterie territoriale, demande impérativement à tous les éléments du 10 bataillon détachés, déserteurs, arrêt maladie, de se présenter le mardi 2 et le mercredi 3 juin 2026 à 6h pile à son état-major, sis au Cambial, pour un contrôle physique. Le refus de se présenter entraînera la suspension de la solde et la traduction devant un conseil de discipline conformément au règlement de discipline générale applicable dans les forces armées centrafricaines. Toute personne, c'est-à-dire parents, connaissances et frères d'armes, à l'écoute du présent communiqué sont priés d'en faire part aux intéressés. Fait à Bangui le 1er juin 2026, signé le lieutenant-colonel chef de corps du 6e bataillon d'infanterie territoriale, Monsieur Grâce à Dieu Petro Koninzenzi. La direction du groupe scolaire Tartine et Chocolat, lycée Noël Éclair, informe les parents d'élèves et le public bonguissois. Les inscriptions pour l'année scolaire 2026-2027 ont commencé, maternelle, primaire et lycée. Pour tout renseignement, adressez-vous à la direction du groupe scolaire Tartine et Chocolat tous les jours de 7h à 14h et le samedi de 8h à 12h. Contact 72 40 25 25. 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
1: Bel après-midi, maire. Et l'accès est difficile aux services sociaux de base. Et puis à Birao dans la Vakaga, les habitants se disent soulagés après l'aménagement de plusieurs routes dans la ville. Des jeunes recrutés par le projet Epingba, financé par la Banque mondiale, ont réparé des routes avec des latérites. Au Sénégal, la convocation de deux députés PASTEF par la section de recherche de la gendarmerie fait réagir ce matin. Il s'agit de Guy Marius Sanya et de Tchèque Baranjaï. Les motifs précis des convocations des deux députés PASTEF n'ont pas filtré. Mais dans un communiqué publié hier, le parti a fait part de sa profonde indignation face à cette situation. Basketball, les FOU 18 garçons ont joué hier leur deuxième match pour les éliminatoires de l'Afro-Basket de cette année à Malabo, en Guinée équatoriale. La RCA a battu le Congo-Brazzaville 72-60. 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
5: 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Il dit même à la qui a encore acquis dans le petit mission. 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
5: 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Les gens qui ont été en train de se faire, ils ont été en train de se faire. Mais ils ont été en train de se faire. Ils ont été en train de se faire. Ils ont été en train de se faire. Ils ont été en train de se faire. Ils ont été en train de se faire. Papa, tu vas m'en faire à Penezo, donc mon là le pété n'a monté. Comme ça, j'ai dit que ça ne trafique à Pétené, à Dutinjou.
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6: 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Ça, c'est impactant de l'eau et puis le gars est respectueux.
1: 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Mon tête, moi, il y a un compagnon. Est-ce que vous pensez qu'il y a tâté là ou pas tâté?
0: 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Il y a un tâté qui est un tâté, il y a un tâté. 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
4: Quand on est petit, il est singé dans la, et petit. Qui casse qu'on a les chiens, c'est casse qui est dans d'autres plateaux. Mais pensez, qui a affiché comportement à la native à une guerre de l'ingénie.
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0: 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Bonsoir.
1: Bonsoir Martine Rodé, confort d'écoute à tous. Après plusieurs années de crise ayant secoué la ville de Bangassou, la paix est de retour dans cette localité située à 750 km de Bondi. Aujourd'hui, les autorités locales intensifient les actions de sensibilisation auprès des différentes communautés afin de consolider cette stabilité et de renforcer la cohésion sociale. Les membres de l'Union des ressortissants du Grand Ouest centrafricain URGOC dénoncent les nombreuses difficultés que vivent les habitants de la région de l'Équateur, notamment la dégradation des routes, le manque d'infrastructures sanitaires et l'accès difficile aux services sociaux de base. Et puis à Birao dans la Wakaga, les habitants se disent soulagés après l'aménagement de plusieurs routes dans la ville. Des jeunes recrutés par le projet Ekpengba, financé par la Banque mondiale, ont réparé des routes avec des latérites. Basketball, FOU18, garçons ont joué hier leur deuxième match pour les éliminatoires de l'Afro-Basket de cette année à Malabo en Guinée équatoriale. La RCA a battu le Congo-Brazzaville 72-60. 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
2: Et attachez vos ceintures car ce voyage va vous faire oublier vos ex. Je suis Blanche Bailly, votre guide, et nous vous souhaitons un excellent voyage, mais surtout, un bienvenue dans le club des célibataires.

vous avez compris, c'est Blanche Belli, le titre célibataire, exclusivité sur le son pour FFM, tout ça c'est pour vous. Avant l'émission, mon CKI de ce jour, c'est toujours des nôtres.

Très content de vous retrouver une fois de plus sur la famille de Son Point de Fait. Enfin, surtout, soyez les bienvenus dans l'émission Moussekaï de ce jour. Alors, Guirimi Yaminendi était la partie technique pour vous accompagner, pour vous animer bien sûr cette tranche musicale. Je suis Martin Odé, Radio Ndeki Luka, la radio de tous les sons trafiqués. Dans ce quoi, d'abord, Barale, Sunan Matale, Gwartet, Osonati, Kwasinganawe, Ernake Moussekaï, Akiola, Kwa Guinabiko, Kobiko, Sebiko, Shunganabiko, Nanongo, Tipeko, Tipeko, Mité, Apokotandro, Sangola, 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elle s'appelle Pelouse. Écoute ça, écoute ta radio, écoute ta radio.

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Tu as pelouse. Oh. Papa des choses, ça concerne à quoi comprendre la Guinée là-bas dans d'autres bas intérêts. 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

Tonton Chin, c'est la deuxième partie de ton émission. 17h31. Ça date du on fuit avec Taïk.

demande pas, c'est qui? C'est Martinière. Radio Ndekiluka, l'émission, c'est mon CKI. 17h33 minutes. 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Même Andoya, c'est mon là. 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

Mathieu Cuyampin. Zé Volume Tenaïde, voisin soir manga aussi le père d'un souci. 17h35 sur votre radio de proximité, alors ce n'est pas confiné, écoutez encore ça.

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1er juin 2026. Merci beaucoup à vous. 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Merci également à qui? 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

0: Jesse. Mou, aïe, je me toque à ma case. Mou, mon gars, n'a pas d'abord. Et mon gars,
1: ce matin, j'ai pas encore pris le café. Tu ne peux pas le café avec
0: mais,
1: le
0: lait. Est-ce que tu prends le café ici?
1: Hein? Mais où est-ce que je peux prendre le café?
0: Mais sous les hangars.
1: Oui, d'accord. Mais Kikinou.
2: Papa.
1: Hé, hey, Momo, café, les spaghettis, tu m'amènes ça.
2: Maman, ben.
0: Merci. Là, comme il a goué.
3: Bonjour
1: tout le monde, ça va?
3: Bonjour, ça va?
1: Oui, mais je suis là-bas sur mon hangar. Je vous écoute de loin là-bas. Oui, ça va.

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0: Vas-y, monsieur Boyou.
1: Mais vous savez, l'éducation commence à la maison, parce que c'est les parents qui doivent donner cette éducation-là à leur enfant. Et à l'école, on va compléter ça. Même à l'église.
0: C'est complété.
1: Mais la plupart du temps, l'enfant passe avec ses parents.
3: Okay, bon, Ousmane,
1: et normalement, on doit lui donner des bons conseils.
0: Voilà.
3: Ah ouais.
1: Et ne parle pas de tes bulles
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4: Merci, je crois que c'est maman pour dire que c'est
5: bien. 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
6: La lecture de vos avis et communiqués sur Radio Ndekeluka, la direction du complexe scolaire Elisabeth Dengendo porte à la connaissance du public qu'elle procède au recrutement d'enseignants pour renforcer son équipe pédagogique. Poste instituteur et instituteur adjoint, date de publication de poste 1er juin 2026, date limite de soumission des candidatures 19 juin 2026 à 12h.

profil recherché, être titulaire d'un CFPE 1 ou d'un diplôme équivalent, justifié d'au moins 3 ans d'expérience dans l'enseignement primaire. Maîtriser les programmes officiels en vigueur, avoir le sens de la pédagogie et de la discipline, avoir une bonne moralité et une présentation soignée. Composition de dossiers. Les dossiers de candidature doivent comprendre les pièces suivantes. Une demande manuscrite adressée au promoteur de l'établissement, un curriculum vitae détaillé, une copie d'acte de naissance, les copies des diplômes, attestations, certificats professionnels, les copies des attestations de travail ou de stage si disponibles. Les dossiers de candidature sont à déposer sous pli fermé au secrétariat de l'établissement tous les jours de 9h à 12h30. Notez bien, les candidats présélectionnés seront soumis à un test écrit suivi d'un entretien pédagogique. Les dossiers non retenus ne seront pas retournés. Le complexe scolaire Elisabeth Dengendo est situé en Zila, sur la route de Mbaïki, précisément à l'angle gauche de la base des Rwandais. 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La direction du groupe scolaire Tatine Chocolat et lycée Noël Éclair informe les parents d'élèves et le public banguissois. Les inscriptions pour l'année scolaire 2026-2027 ont commencé. Maternelle, primaire et lycée. Pour tout renseignement, adressez-vous à la direction du groupe scolaire Tatine Chocolat tous les jours de 7h à 14h. Le samedi de 8h à 12h. Téléphone 72 40 25 25. 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
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Dans le cadre de recommandations du Bureau régional de la Fédération internationale pour la planification familiale de la région et du respect de ses principes ainsi que de la pérennisation des activités de l'Association centrafricaine pour le bien-être familial ACABEF, une organisation non gouvernementale ONG nationale, membre accrédité de l'IPPF auprès de la population centrafricaine. Le directeur exécutif porte à la connaissance du public que l'ACABEF procède au recrutement d'une ou des responsables administratifs et financiers. À cet effet, toute personne ayant des connaissances requises et désirant postuler est priée de bien vouloir déposer le dossier de candidature à l'Agence centrafricaine pour la formation professionnelle et l'emploi ACFPE et au siège de l'ACABEF 6 l'avenue Mbaïkwa, à 500 mètres du commissariat du 8e arrondissement de Bangui au plus tard, lundi 8 juin 2026 à 15h30, date de clôture. Les avis et termes de référence du poste sont affichés au babillard de la CFPE et au siège de l'ACABEF. Le directeur exécutif prie toute personne à l'écoute du présent communiqué d'en faire large diffusion. Le ministre de l'Intérieur, de la Sécurité publique, coordonnateur du comité de recrutement de forces de sécurité intérieure, met fermement en garde toute personne, les candidats au concours d'entrée à la gendarmerie de la police nationale, les membres de la commission technique ainsi que tous les responsables de forces de sécurité intérieure, officiers généraux, officiers supérieurs et subalternes et hommes du rang, de se conformer aux dispositions des articles 14 et 15 des articles ou bien de l'arrêté interministériel numéro 449 du 10 septembre 2025 fixant les règles d'organisation générale du concours. Tous ceux qui se rendront coupables des faits de fraude, des conflits d'intérêts, d'escroquerie, de tentatives d'escroquerie et de partialité seront poursuivis et sanctionnés conformément au texte en vigueur. Le présent communiqué tient lieu d'ultime avertissement. Le ministre de l'Intérieur, de la Sécurité publique et toute personne à l'écoute du présent communiqué et connaissant les intéressés de bien vouloir leur en faire part. Signé bienvenue Zokwe. Le lieutenant-colonel chef de corps du 6e bataillon d'infanterie territoriale demande impérativement à tous les éléments du 10e bataillon détachés, déserteurs, arrêt maladie, de se présenter le mardi 2 et le mercredi 3 juin 2026 à 6h à son état-major 6 Cambéal pour un contrôle physique. Le refus de se présenter entraînera la suspension de la solde et la traduction devant un conseil de discipline conformément au règlement de discipline générale applicable dans les forces armées centrafricaines. Toute personne, parent, connaissance et frère d'armes à l'écoute du présent communiqué sont priés d'en faire part aux intéressés signés, grâce à Dieu, Petro Koni Zenzi. Le colonel commandant la zone de défense nord-ouest PC Bossangwa demande avec insistance au sergent Goulandou Cyprien Golbert, matricule 2024-2-1053 du 9e bataillon d'infanterie territoriale détaché pour service à la dite zone, bénéficiaire d'une permission du 12-23 mai 2026 de se rendre à Bangui en vue du cas social et a rompu tout contact avec le commandement après l'expiration du délai de se présenter de toute urgence le mercredi 3 juin 2026 à l'état-major du 10 bataillon 6 au camp Kassai pour un contrôle physique à l'inspection technique d'audit interne de l'armée. De ce fait, tous ces éléments doivent se munir de pièces suivantes, carte d'identité militaire, ordre de mission et décision de galant. Le refus de se présenter entraînera pour les intéressés des sévères sanctions disciplinaires conformément aux dispositions du règlement de discipline générale applicable dans les forces armées centrafricaines. Toute personne de bonne foi à l'écoute du présent communiqué est priée d'en faire part aux intéressés. Le président de l'association de retournés centrafricains, ARC, a le plaisir d'informer les retournés centrafricains de se rencontrer le mardi 2 juin 2026 au siège dans le 2e arrondissement de Bangui à côté de la maison des jeunes au quartier Langbashi à 8h30. N'oubliez surtout pas d'apporter avec vous
votre formulaire de rapatriement, en abrégé VRF, signé le président Sébastien Sangba. 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
1: merci à les oulak
0: pardon c'est ma qui a mis na quoi natif contre Batangafo.
1: Et que joie de la Batati Batangafo. Donc, tu es là comme Mingi d'après. Merci, Zola Kouina, soit délégué.
0: Merci, Mingi. Je suis là pour aider à boucher ce Batangafo complet. Je suis là pour aider à côté commander le corps de Batangafo.
1: Oui.
0: Je suis là pour aider à bioti côté de lui.
1: Oui.
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2: Voilà, nous sommes ici.
1: À la zone d'or.
2: Ouais, nous sommes Wam Fafa.
1: Wam Fafa, il est à la zone.
2: Sylvestre,
1: oui.
2: Ouais, c'est ça. Ouais, papa, il est
1: à la
2: 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Pama.
1: Et Mala.
2: Pama, il est à la zone. Il est à la zone. 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Avant, il est à la zone.
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3: Je ne sais pas si tu as un peu de temps.
1: Sinkida.

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1: Puisque, oui, carrément, depuis, ma carrière, sur la petite cabope, là, si, quand tu es de tout ce quoi.
0: Voilà, et tu as la gueule, c'est la méga petite cabo.
1: Mais oui, puisque, quand on est là, il faudrait que, quand même, il est ici à Oussia.
0: Il est à la Oussia, qu'on garde après.
1: Johnny.
0: Je l'ai pris la soie.
1: Bon, merci, mon Johnny, la queen, encore, si, tu me disais, il y a la queue de Chantal.
0: Oui.
1: Merci, moi, encore, la, quand je venais, tu m'as dit, il y a la queue. Et il y a quoi la mou,

0: Oui.
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1: Bon, merci, Drisa Yaya.
0: 75-93-33, oui, allô?
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0: 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Merci Zola Kinala.
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0: 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Oui, Itati l'Obaïen, on s'est allé à l'Itati, on a fait un basse côté. 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Zobara petit boulet, on a fait un basse côté aussi après. 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
4: Je suis bon, je suis allé faire l'école en mode France.
0: Oui.
4: Je suis allé faire ma peine. Je suis allé faire l'école à 20 km.
0: À 20 km, tu dois
4: 20 km, je suis allé faire ça. À tout ce que je dois dire.
0: Donc, étage là, les gars.
4: Je suis allé faire l'école préfectorale.
0: École préfectorale.
4: Oui.
0: Sundu Mingi, quoi, t'as un bâton?
4: On a assemblé en 2000 et on va faire un massacre.

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0: 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Donc, Nadine, ce que je veux dire, encore une autorisation.
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4: 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Exemple là, il y aura un petit boubana 2026, allez, on a quoi qu'à zamé en 2028, hein, et puis, nous aussi, ça, il y aura un quoi, ah, il y aura d'abord même dans les guenapes, on a peut-être parlé de ma tête, la médecine là. Bon, son, so.
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4: Ouais.
2: Mais c'est pas du tout normal, là.
0: C'est ça, Nia.
4: Bâti là.
0: Oh.
6: Et, bande de soir, la bataille Yoroso.
0: Alors, on a voiture, on a un abord.
4: Doit chauffer. Il y aura son balle de pain. Si tu as mon conservé, tu as mon batalo. Il faut en endotti 25 degrés. Quand on dit 25 degrés, il y aura une perte de valeur.
0: Donc il y aura un tête de dossier, c'est des dindois.
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1: Mais tu t'aimes mes téléphones, mais t'es né. Tu fais des choses, mais tu n'es pas. Mais tu veux que tu veux faire attention.
4: Tu bats aussi.
1: C'est pas d'être ni. Tu bats carité ni. Est-ce que tu es là, tu es là, tu bois, tu es là.
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1: Est-ce que la moitié espérée, tu es là, tu es là. Est-ce que si tu ne peux pas venir là, à ton fils, tu es là, tu es là, tu es là.
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1: Voilà.
4: Si tu es là, tu es là, tu es là, tu es là, tu es là, tu es là, tu es là.
1: Voilà.
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6: Actuellement, tu contrôles avec Londo, et toi, Londo, à qui tu es là, Londo, à la gana problème, c'est à toi. Non, non, non, non, à gana désordre, dans le village. Donc à la massacre à que journal à Londres à la Mamboko.
1: Il m'a
6: la que t'as dit c'est inutile.
1: Merci.

êtes à Bogoura, vous êtes branché sur Radio Ndeke Louka. Merci, bonne soirée. Vous 19h44 minutes. Gema Foot. Pharmacie Kilimanjaro. Lycée Barthélemy Boganda à l'écoute. C'est pour les grands. Yaya Nganasé. On est ensemble.

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Andaba, Dorambe Getibria, Rana Elisama, le pharmacien, Nathan, l'héritier, Azotina Bria. Et voilà, Pedra Nando, d'Afronde, qui est le cas d'Afronta, Web Africa. Merci, son point, FFM.

Merci, ma blanche, la méditie, ma doubelle. 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Et où zira maman, ouais? 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Merci, ok. Il est où c'est?

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19: Il est 20h sur toute l'étendue du territoire national et c'est l'heure de suivre le journal avec Bolivis Massambaï. Olivis, bonsoir.
17: Bonsoir Idrissia, bonsoir à toutes et à tous. Au sommaire, retour de la paix à Bangassou dans le Mbomou après des années de crise. Cette accalmie résulte de nombreuses actions de sensibilisation sur la cohésion sociale menées par les autorités locales. Entre-temps, les membres de l'Union des ressortissants du Grand Ouest centrafricain URGOR alertent sur les difficiles conditions de vie des populations de la région de l'Équateur. Ils appellent à des mesures concrètes pour une amélioration de cette situation. Dans l'Ouampende, les habitants de Bozoum dénoncent la hausse des prix des produits alimentaires sur les marchés. Leur plainte à suivre dans ce journal. En sport basketball, le tournoi 3 contre 3 organisé par la Fédération centrafricaine a pris fin hier au centre Martin Ngoko.
19: À la une de cette édition, après plusieurs années de crise et en secoué Bangassou, la paix est de retour dans cette localité située à 750 km de Bangui.
17: Aujourd'hui, les autorités locales intensifient les actions de sensibilisation auprès de différentes communautés afin de consolider cette stabilité et de renforcer la cohésion sociale. Destin de Bonheur Willikan était en mission à Bangassou.
5: La paix et la stabilité reviennent aujourd'hui à Bangassou, une ville qui compte plus de 110 000 habitants. Au quartier Tokoyo, chrétiens et musulmans, autrefois divisés par les conflits et la méfiance, peuvent désormais se déplacer et se retrouver sans aucune menace, comme l'affirme El Hadj Omar Abba, président du comité supérieur islamique de Bangassou.
0: La paix est désormais rétablie à Bangassou. Aujourd'hui, chacun peut se déplacer librement, à tout moment et dans tous les quartiers, sans crainte. Les divisions ethniques, religieuses et sociales appartiennent désormais au passé. Auparavant, des personnes mal intentionnées manipulaient certains jeunes et les poussaient à s'affronter. Grâce au dialogue communautaire et aux efforts de réconciliation, la paix est revenue et la cohésion sociale se renforce progressivement.
5: Dans plusieurs autres quartiers de Bangassou, les habitants ne souhaitent pas revivre le chaos du passé. Armand Gekou, maire du 2e arrondissement de Bangassou.
1: Effectivement, la paix est revenue définitivement de Bangassou. Quand tu regardes Bangassou, il y a l'ambiance qui est là, il y a des activités, il y a la paix, il y a la cohésion sociale qui règne dans Bangassou. Nous, chrétiens, les musulmans, nous avons décidé de ne plus recommencer ce qui est passé.
5: Pour garantir cette stabilité, le gouverneur de la région du Haut-Ubangi, Victor Bissekouin, indique que les autorités locales intensifient des sensibilisations auprès des communautés afin d'apaiser les tensions.
6: On développe des missions de rencontres de sensibilisation
20: Par exemple, dans le cadre de l'APPR, c'est une obligation pour nous d'aller vers les gens, leur parler de la paix. Nous continuons toujours d'aller vers nos parents pour échanger avec eux. Là où il y a possibilité de rencontrer les gens parler, on le fait.
5: Malgré ce retour de la paix et de la cohésion sociale à Bangassou, après les affrontements entre chrétiens et musulmans qui ont fait une centaine de morts, les habitants souhaitent désormais tourner la page et aspirer au développement de leur localité. Destin de Bonheur Wilikan, de retour de Bangassou, Radio Ndekeluka.
19: Entre-temps, les membres de l'Union des ressortissants du Grand Ouest centrafricain dénoncent les difficiles conditions de vie des populations de la région de l'Équateur.
21: Lors d'une conférence de presse tenue le mois dernier à Bangui, ils ont mis en lumière les nombreuses difficultés auxquelles font face ces habitants. Ils citent notamment la dégradation avancée des routes, l'insuffisance des infrastructures sanitaires ainsi que l'accès limité aux services sociaux de base. Le président de l'URGOC, Anselme Badé, appelle les autorités à prendre des mesures concrètes pour améliorer cette situation. Il est au micro de Hamid Tidjani.
22: Vous savez, c'est que la population peine à trouver de la santé et également, parfois, les centres de santé sont totalement éloignés de certaines populations. Vous voyez, c'est très difficile pour eux d'accéder à avoir des soins. Je prends l'exemple de la préfecture de la Mamelodi, un exemple simple. Il y a un bac qui relie la sous-préfecture de Mokuba et Gambula. Il y a un district sanitaire à Gambula. Il y a un petit centre de santé à Dedemakuba. Souvent, quand il y a l'évacuation sanitaire, il faut passer par Dédé et directement accéder à Gambula. Ça fait 35 km. Alors, ça fait plus de 10 ans que le bac n'est plus fonctionnel. Vous voyez, le message aujourd'hui à l'endroit des plus hautes autorités du pays et bien d'autres partenaires, c'est d'aller auprès de la population du Grand Ouest centrafricain, les écouter. Écouter les aspirations, parce qu'on ne peut pas orienter un projet sans pourtant que les concernés soient impliqués dans le projet.
21: L'URGOC regroupe les préfectures de la Nanamambéré, de la Mambéré-Kadéyi, de la Sangambéré et de la Mambéré. L'intégralité de l'intervention de Anselme Badé est à suivre à la fin de ce journal dans le dossier du jour.
19: Les habitants de Bozoum font face à une hausse généralisée des prix des produits alimentaires sur le marché de la ville.
21: Les prix du manioc, de la viande de bœuf et des légumes ont fortement augmenté ces derniers mois. La population appelle les autorités à prendre des mesures pour soulager les consommateurs. Frédéric Wagbenou nous en parle.
23: Sur les différents marchés de Bozoum, le prix de l'amarante douce, jadis à 50 francs, est désormais de 100 francs. La jute, les feuilles de melon, l'oseille de Guinée et les épinards ont connu la même augmentation. Une demi-cuvette de manioc est passée de 1500 à 3000 francs CFA. Et le kilogramme de viande de bœuf a lui aussi doublé de prix. Blondine Semdanga, une ménagère, déplore cette situation.
24: Les denrées deviennent rares sur le marché. Les feuilles de melon coûtent 100 francs, pas d'épinards. Un kilogramme de viande de bœuf coûte 3000 francs. Au lieu de 2000 francs, une demi-cuvette de manioc devient 3000 francs. Nous demandons au gouvernement de régler ce problème.
23: Selon certains acteurs locaux, l'essor des sites miniers aurifères devenus très attractifs ces derniers temps dans la région serait à l'origine de cette hausse de prix. Certains habitants de Bozoum donnent également leurs avis.
25: Nous n'avons pas de viande car c'est la sécheresse. Les éleveurs ont opté pour emmener leurs bêtes vers Carnot et Berberati. Le peu qui reste devient cher. Un bœuf s'achète à 700 000 francs ou 800 000 francs CFA. Et parfois, tu ne fais pas de bénéfices.
26: Quand il y a beaucoup de manioc, nous achetons à 2000 francs. Mais cette fois-ci, c'est 3000 francs la demi-cuvette ou 2750. Il est difficile d'en trouver.
25: Beaucoup de personnes ont choisi de partir vendre leur manioc dans les chantiers et certains ont abandonné de cultiver la terre sous prétexte qu'il a plu. C'est ça le problème.
23: Depuis plusieurs années, les autorités locales avaient annoncé une rencontre avec la population pour trouver des solutions à cette situation, mais celle-ci n'a toujours pas eu lieu. Par ailleurs, la dégradation des axes routiers aux alentours de Bozoum contribue également à l'augmentation des prix des denrées alimentaires. Bozoum, Frédéric Wagbenou, Radio Ndekeluka.
19: À Birao dans la Vakaga, les habitants se disent soulagés après l'aménagement de plusieurs routes dans la ville.
21: Des jeunes recrutés par le projet Epingba, financé par la Banque mondiale, ont réparé des routes avec des latérites. Mustapha Romari Samba a rencontré quelques usagers.
2: Des piétons, des motocyclistes et des automobilistes circulent librement. C'est le cas, par exemple, de l'axe reliant la base de la MINUSCA au marché central où nous retrouvons Irénée Codé, une habitante de Bigao.
26: Avant, il y avait du sable sur la route et la circulation était pénible. Cela était à l'origine des accidents. Grâce à cette réhabilitation avec les latérites, nous remarquons un changement.
2: Fleury Padou, un conducteur de moto-taxi, constate une amélioration.
3: Auparavant, il y avait plusieurs trous sur les voies et on enregistrait régulièrement des pannes sur les amortisseurs de nos motos. Mais nous remercions le gouvernement pour son appui ayant facilité la réhabilitation de ces routes.
2: Même si le maire par intérim de Bigao, Moussa Radjab, apprécie la qualité des travaux, il demande plus d'action.
4: Auparavant, on roulait doucement avec le vélo, mais à présent, même avec la moto, on roule à grande vitesse. Toutefois, nous demandons au projet Epimba de réhabiliter la route au quartier Ngirentomo, axe Bangui, la route du marché central en allant vers le Soudan et celle entre le quartier Toumou et la localité de Kafao.
2: Abakar Yakoub, coordonnateur du projet Epimba dans la Vakaga, explique comment les travaux ont été réalisés.
7: Nous savons qu'au niveau des Birao, les routes sont très très fragiles. Nous sommes obligés d'apporter des moellons et des latérites. On est obligé d'aller au niveau de 10 km ou même 15 km pour payer des moellons et payer les transports pour entretenir la ville.
2: Le souhait de la population est désormais la réhabilitation totale de la route Ndéli-Wada-Bigao puisque les commerçants ont des difficultés à importer des marchandises du Soudan, un pays en proie à un conflit. Bigao, Mustapha Roumarik Samba, Radio Ndekeruka.
19: Et puis l'orchestre GMC Quartier Libre change de dénomination. Il porte désormais le nom de GMC Original Quartier Libre.
21: L'annonce officielle de cette nouvelle appellation a été faite ce dimanche à Bangui à l'occasion d'un point de presse organisé par le groupe. La rencontre a également été marquée par la signature d'une convention de prestation avec le producteur Patrick Samba. Écoutons Mac Armel Degoto Kunzi, manager du groupe GMC Original Quartier Libre, au micro de Edouard Gossé.
8: Aujourd'hui, GMC qui a vu le jour en l'an 2000 et qui totalise aujourd'hui 26 ans de carrière est en train de refaire surface après quelques années d'hibernage. Et donc, GMC va renaître grâce à un monsieur, un centrafricain, quelqu'un qui aime sa culture, qui a décidé de donner un nouveau souffle à GMC. Donc, pour ça, il faudrait qu'il y ait un contrat. Parce que la plupart des musiciens, la plupart des artistes centrafricains travaillent sans contrat. Si vous voulez, sur la base d'un contrat verbal. Mais nous ne voudrons pas, pour ce renouveau de GMC, faire seulement les choses à base de paroles, mais joindre l'acte à la parole. Pour cette résurrection de GMC, GMC désormais ne sera plus seulement GMC Quartier Libre. Mais nous avons voulu abréger le Quartier Libre qui va devenir GMC Original Quartier Libre. En abrégé, GMC OK.
19: À l'international, des millions d'Éthiopiens se sont rendus aux urnes ce matin pour les élections législatives.
21: Oui, Idriss, ce scrutin se déroule sur l'ensemble du territoire éthiopien, à l'exception du Tigré dans le nord du pays, où les élections n'ont pas été organisées en raison des conséquences du conflit qui a secoué cette région jusqu'en 2022. Près de 50 millions d'électeurs sont appelés à choisir les 545 membres de la Chambre des représentants du peuple, là-bas, la Chambre basse du Parlement fédéral. Les députés élus auront ensuite la responsabilité de désigner le Premier ministre, chef de l'exécutif éthiopien.
19: Au Sénégal, la convocation de deux députés du PASTEF par la section de recherche de la gendarmerie nationale continue de susciter des réactions ce matin.
21: Il s'agit de Guy Marius Sagna et de Cheikh Barandiaye. Cette convocation intervient dans un climat politique marqué par des tensions et des récompositions au sein de la scène politique sénégalaise quelques jours après le limogeage d'Ousmane Sonko par le chef de l'État le 22 mai dernier. Les raisons exactes de la convocation des deux parlementaires n'ont pas été précisées. Dans un communiqué publié hier, le parti PASTEF a exprimé sa vive indignation face à cette situation. Le mouvement met en garde contre ce qu'il qualifie d'éventuelles tentatives d'instrumentalisation de la justice à des fins d'intimidation politique.
19: Parce basketball, le tournoi 3 contre 3 organisé par la Fédération Centrafricaine a pris fin hier au centre Martin Gokko.
21: Ce tournoi qui a débuté samedi a pour objectif de vulgariser cette discipline olympique auprès des basketteurs centrafricains. Le point avec Théonest Punika.
9: Plusieurs athlètes, hommes et femmes, ont participé à cette compétition. Alors que le basketball 3 contre 3 connaît un développement important dans de nombreux pays, la République centrafricaine accuse encore un retard. L'organisation de ce tournoi permet ainsi aux joueurs de se familiariser davantage avec cette discipline olympique. Patricia Ngunga, participante à la compétition, livre son appréciation.
10: C'est une bonne initiative de lancer des tournois de 3 contre 3 à Bangui parce que c'est vraiment un sport en expansion. C'est déjà un sport olympique et c'est important que le public banguissois sache que le 3 contre 3 existe et que les joueurs s'y intéressent pour que ça participe au développement du basket centrafricain.
9: Tichik Bekoyen, basketteur centrafricain, revient quant à lui sur l'importance de ce tournoi.
11: C'est vraiment un bon jeu. Il faut que de temps en temps, chaque année, on puisse motiver les jeunes par des compétitions, celles-ci, pour encourager le basket. Certainement, il y aura des bonnes générations à venir, soit dans 2 ans, 3 ans.
9: Pour Axel Tembeti, point focal du basketball 3 contre 3, les objectifs fixés à travers cette compétition ont été atteints.
12: On a pu atteindre l'objectif. Il y a tellement des talents qui sont cachés et actuellement les gens commencent à comprendre qu'il y avait des choses qui existaient mais qu'on n'a pas connaissance de ça. Et grâce à ce tournoi, on a maintenant une visibilité sur tous les talents qui sont encore dans les quartiers.
9: Cette compétition a permis aux participants de marquer des points au classement international du basketball 3 contre 3. Un autre tournoi est déjà annoncé pour le mois d'août à Bangui.
19: Basketball encore, les Fauves U18 garçons poursuivent leur mission pour décrocher la qualification à l'Afrobasket de leur catégorie aux éliminatoires de la zone 4.
21: Opposés au Gabon cet après-midi pour leur troisième match, ces jeunes Fauves se sont inclinés sur le score de 68 à 63. Ils ont remporté leurs deux premiers, notamment contre la Guinée équatoriale à l'entame 88 à 86, puis contre le Congo-Brazzaville hier 72 à 60. Du côté des filles, elles sont déjà qualifiées d'office du fait que la RCA est le seul pays qui a engagé cette catégorie. Il s'agit d'un tournoi qualificatif de la zone 4 à l'Afro-Basket des U18. Basketball toujours, le championnat de la Ligue de Bondy a repris cet après-midi au centre.

0: Kengoko, AS Plateau a battu Mazanga 43 à 39. Idriss, du basket à l'international, les Tigers de Kigali sont sacrés champions de la Basketball Africa League 2026. Ils ont remporté hier la finale en battant de justesse Petro de Luanda sur le score de 90 à 88. Une première pour un club rwandais de soulever ce trophée continental. C'est la fin de cette édition sur Radio Ndekeluka. Merci de l'avoir suivi. Bonne soirée à toutes et à tous.
1: Bolivie, ça demain, merci. 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
1: Anselme Badé, président de l'Union des ressortissants du Grand Ouest centrafricain, est l'invité de notre dossier du jour. Il s'entretient avec Amity Diani sur les conditions de vie difficiles des populations de la région de l'Équateur.
5: Monsieur Anselme Badé, bonjour.
6: Bonjour, monsieur le journaliste.
5: Lors de votre conférence de presse, vous avez dénoncé des difficultés que traversent les populations de l'Ouest, notamment celles des préfectures de la Nana Mambiri, de la Mambiri Kadi, de la Sangambaeri et de la Mambiri. Et quel est aujourd'hui, selon vous, le problème le plus urgent que rencontrent ces populations?
6: Vous savez, c'est que la population peine à trouver de la santé et également... Parfois, les centres de santé sont totalement éloignés de certaines populations. Vous voyez, c'est très difficile pour eux d'accéder à avoir des soins. Je prends l'exemple de la préfecture de la Mambiri Kadi, un exemple simple. Il y a un bac qui relie la sous-préfecture de Mokuba et Gambula. Il y a un district sanitaire à Gambula. Il y a un petit centre de santé à Dede Mokuba. Souvent, quand il y a l'évacuation sanitaire, il faut passer par Dede et directement accéder à Gambula. Ça fait 35 km. Alors, ça fait plus de 10 ans que le bac n'est plus fonctionnel. Et donc, du coup, s'il y a des cas d'évacuation sanitaire de Dede Mokuba allant vers Gambula, il faut retourner ici, vers Sosonakumbo. Dede et Sosonakumbo, ça fait 35 km. Et traverser la KDI de l'autre côté de Sosonakumbo jusqu'à Wapo. Wapo, déjà, c'est Berberati. C'est presque déjà... Jusqu'à Wapo, ça fait 92 km. Vous voyez? Alors que le raccourci, c'est Dédé Gambula. Et vous voyez, s'il faut entraîner une malade dans des tracasseries de route quittant 35 km de Sosonakumbo et jusqu'à Wapo, 92 km. On suppose déjà que la personne ne serait plus en vie. Vous voyez? C'est des conditions très difficiles.
5: C'est des conditions très difficiles, mais d'où vient cette appellation Grand Ouest que vous défendez aujourd'hui ici?
6: L'appellation Grand Ouest, ou encore la région équateur, vous voyez, on a eu ce qu'on appelle le découpage administratif. Et donc, la région, selon le découpage administratif, la région équateur, c'est la région où nous appelons également, de notre manière, le Grand Ouest centrafricain. Pour nous, c'est une manière également de valoriser notre région, autant pour moi.
5: Mais ne pensez-vous pas que cela peut entraîner des divisions entre les centrafricains, puisque vous utilisez le terme Grand Ouest?
6: Je rappelle ici qu'il n'y a aucune division. Nous avons un seul pays qui est la République centrafricaine. L'État a fait de son mieux de procéder à ce qu'on appelle des découpages administratifs. Et ce qui donne une possibilité à chaque région de pouvoir s'organiser. C'est de la même manière que nous, de la région équateur, ou de ce que nous appelons aujourd'hui les Grands Ouest centrafricains, nous nous sommes organisés à pouvoir accompagner le développement localement. Parce qu'il faut noter que déjà le développement est local. La mise en œuvre de la phase de la décentralisation, on a déjà des élus, les maires, tout ça. À l'époque, on n'en avait pas. Mais tout concourt pour le bien-être du pays.
5: Tout concourt pour le bien-être du pays, mais vous évoquez des insuffisances dans les secteurs de la santé et de l'éducation. Quelles sont concrètement les conséquences de cette situation aujourd'hui pour les habitants de la région de l'Ouest centrafricain?
6: Les conséquences de sanitaires, c'est quoi? Si on a des centres de santé qui manquent de médicaments, ça veut dire qu'il y a un problème. On amène quelqu'un qui est malade pour retrouver sa santé. Et si les médecins qui sont là, qui n'ont pas de moyens, qui n'ont pas d'outils pour faire...

0: travail, c'est-à-dire les médicaments et bien d'autres équipements. C'est des difficultés. Et donc, si on a une maison, il faut l'équiper. Donc, c'est dans ce contexte qu'aujourd'hui, nous sommes en train de plaider auprès de l'opinion nationale, auprès des plus hautes autorités du pays, afin que les plaintes, les cris du bas peuple, parce que nous, de la région Équateur, nous sommes des bas peuples, nos voix ne parviennent pas dans des centres de décision.
1: Mais vous parlez également de trafic d'organes humains dans certaines localités de l'ouest du pays. De quelle localité parlez-vous exactement?
0: Alors, la question du trafic d'organes humains. Je rappelle ici que ce sujet ne date pas d'aujourd'hui. Parce que même sur le plateau de la radio de Kelouka, ce sujet a été débattu et dénoncé plusieurs fois. Prenons l'exemple de la Sangambaïré, où les fils de la Sangambaïré sont en train de pleurer jour et nuit de ces mauvaises pratiques-là. Mais aujourd'hui, quand nous crions avec ça, ce que l'État doit faire, c'est quoi? Nous, c'est l'alerte que nous donnons. L'État doit s'en saisir de ces informations et mener une double information pour mettre la main sur les vraies informations. Et donc, nous sommes en train de plaider auprès de l'État parce que aujourd'hui, on n'a pas d'autre possibilité que de revenir vers l'État. Un bon fils est celui qui dit la vérité.
1: Donc, face à cette situation, qu'attendez-vous du chef de l'État?
0: Tout ce que nous attendons du chef de l'État, c'est d'être à l'écoute du bas peuple. Si le bas peuple souffre aujourd'hui, ça veut dire que sa politique également souffre.
1: Monsieur, les infrastructures routières de cette partie du pays restent fortement dégradées depuis plusieurs années. Quel impact cela a-t-il sur l'économie et la circulation des populations et leurs biens?
0: L'impact, elle est grave. Vous quittez juste Bangui, vous traversez Baoro, allez sur l'accès Carnot, vous allez voir, il n'y a plus la route. Parce que la route, on ne peut prétendre parler de l'économie ou parler du développement sans la route. La route, elle est facteur du développement. Vous dépassez Carnot, à Nanabo ici, la route est totalement coupée en deux. Et donc, les véhicules ne pourront plus circuler. On ne pourra plus transporter les malades sur les motos. C'est très difficile. Mais c'est de ça que nous sommes en train d'alerter le chef de l'État. Parce qu'il n'est pas quand même un petit dieu, le chef de l'État. Il a décentralisé son pouvoir. Il y a des ministres résidents. Il y a des élus du peuple. Ce sont ceux-là qui sont censés porter la voix du bas peuple, amener vers de l'instance des décisions du pays, des plus hautes autorités.
1: Mais quel message adressez-vous aujourd'hui au gouvernement et aux partenaires techniques et financiers afin d'améliorer les conditions de vie des populations de votre localité?
0: Le message aujourd'hui à l'endroit des plus hautes autorités du pays et bien d'autres partenaires, c'est d'aller auprès de la population du Grand Ouest centrafricain, les écouter. Écouter les aspirations, parce qu'on ne peut pas orienter un projet sans pourtant que les concernés soient impliqués dans le projet. Donc, c'est ça le cri du bas peuple du Grand Ouest centrafricain.
1: Monsieur Anselme Badi, merci.
0: Merci à vous, monsieur le journaliste.
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1: Il faut la faire les gars.

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Hop ça. C'est Kofi Olomide, c'est magique. Il accompagne Maman Lisa là, ouais. Actuellement, sorti à Baba Kolondwandé.

le mal au petit de platine Idrissia. Papsa. À demain, Papsa. Il est bien, bien dit sur le bien.

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1: 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Il faut que ça régime à beaucoup de monde. Donc, il y a des sous-sous, il y a des sous-sous, il y a des crédits dans Wali, et intérêts dans la fin, il y a des gens qui ont été et puis Wali a des cahiers, même si il faut financer. Le financer dans Ginja, Ginja, c'est le financer dans Wali, il y a des cahiers, et puis il y a des gens qui ont été financés.
0: Il n'y a pas qu'à Elisabeth Sanze, à la société qui a été constituée, Bumbichi, Awali, Lundu, qui est le premier gouvernement, qui va à Gubungo, où c'est dans ce terrain. 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

0: 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sous l'année et n'a pas une jolie ton monde n'a pas passé la tournée là qui facile ou qui facile après
1: mais il y a l'ombre et c'est un amour que ton monde n'est sous tir fou n'a pas c'est le éduquer et le former n'y a-t-il formation sur tir fou n'a pas il doit se matérer et puis il vous m'intéresse. 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
0: 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Mais par exemple, je sens que vous partez, vous avez des gens qui vous aident. Quand les gars sont là, vous avez des gens qui vous aident. Vous avez des gens qui vous aident. Vous avez
1: des gens qui vous aident. Le petit sale est fort, mais vous avez des gens qui vous aident. Vous avez des gens qui vous aident. Vous avez des gens qui vous aident. Parce que les gens, ils ont fourni 1000 francs. 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
0: 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Mais il dit qu'on a affaire Timbi, et puis désormais, Mbi qui n'a même les rythmes, il dit vite aussi, il change vite aussi. 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

Sheila, le garçon du jour, tout ça c'est toi, Antoine, Jamila, PGA.

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1: 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Parce que nous avons chaque homme côté marché, à chaque fois, à dire que nous avons fait ce qui permet à la population de donner un amour à la qualité et à la vie. Et nous avons fait des soucis de gaz au moment. Nous avons une protection. Et parce que finir ce qui est d'affaires, à la vie.
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1: 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un boubaïa de contrôle, vous voyez que les gars ont un boubaïa de
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7: 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Mais ils arrivent ici dans le gouvernement. Pour un instant, ça peut. Un instant, ça peut. 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Le besoin de le boutique, et sont-ils aussi, le prévoient. Mais comme s'il y a la zabi, c'est pas beaucoup du gouvernement. Si on y va, nous mène côté gouvernement. Bien sûr, le gouvernement peut intervenir. Mais avant tout, la finalité, il nous sentit théorique.
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0: travailler. Ces problèmes sont résolus. Je n'étais pas la jeune fois à 25 000. 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
5: 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Je pense que, premièrement, il faut constater que l'Ando est jeune de l'Asso, on a tant de voyages avec l'Ota. Aujourd'hui, avec un Ando qui a droit des enfants, et puis dans l'UNICEF, on a affaire les réseaux sociaux. 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
5: 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Il faut que Babati Assara gagne jusqu'à ce qu'il y ait un niveau de la zone.
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